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3: Il est 5h du matin, bienvenue sur Évasion. Bruno Mars tout de suite. Et je vous souhaite évidemment un très bon réveil à notre écoute.
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0: Eh oui, nous sommes là, c'est le grand réveil sur Évasion. Nous sommes ensemble jusqu'à 9h30 avec de très jolis cadeaux à vous faire gagner et toujours plus de tubes. Aujourd'hui, c'est l'anniversaire de la chanteuse Lio. Elle a 64 ans. On a un des membres du duo aussi, les Chevaliers du Fiel, Francis Ginibre, qui fête ses 67 ans ce matin. Et puis, le réalisateur de... La vie est un bon fauve tranquille. Étienne Fatilliez qui fête ses 74 ans. J'adore ce film. Rien que d'y penser, ça me fait rigoler. À suivre la météo du jour. Juste après Vita, ça fait mal. Ça, c'est le soleil qui va piquer aujourd'hui.

0: Bienvenue sur Évasion, bon réveil, bon matin, nous sommes mercredi, nous sommes le 17 juin et il va encore faire extrêmement beau aujourd'hui et très chaud avec des températures très chaudes dès le matin. On va atteindre rapidement 22-26 ce matin, 22 sur Amiens, 26 sur la région parisienne et 27 à 31 degrés pour cet après-midi. Écoutez, mettez de la crème solaire, restez à l'ombre, c'est l'été qui démarre. À suivre, Ed Sheeran, Martin Garrix, très bon début de journée sur Évasion, là il fait frais.
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0: Vous écoutez Évasion, c'était Ed Sheeran et Martin Garrix. Et en ce moment, c'est la Coupe du Monde. 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À suivre Taylor Swift et puis quelques idées sorties.
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2: La musique a décidément toute sa place à Magny-le-Hongre. Après le coup d'envoi la semaine dernière des terrasses musicales et en attendant le festival Les Magnitudes, la ville organise sa fête de la musique samedi, place de l'église. Et ça débutera fort avec un DJ dès 17h30, puis des groupes de rock, de musiques actuelles et même une chorale jusqu'à 23h. La scène musicale Phil 7 ne sera pas en reste. Elle vous proposera aussi plusieurs concerts. C'est gratuit et pour connaître en détail la programmation, allez sur magny-le-hongre.fr. Couvrez en fait ce week-end. Le village vous attend nombreux samedi dans le parc du château dès 10h le matin et jusqu'à minuit. Sur place, vous pourrez admirer une superbe expo de voitures anciennes américaines et de motos Harley-Davidson. Le grand frisson vous attend avec du saut à l'élastique, des structures gonflables, mais aussi des courses de cartes à pédales, de quads électriques et un circuit de voitures télécommandées. Et le soir, rendez-vous sur la piste de danse animée par un DJ et un grand feu d'artifice. Le comité des fêtes vous proposera même une petite restauration et l'accès est libre. Bonne sortie à l'écoute d'Évasion.

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0: Et elle fait partie de la BO de Toy Story 5 qui sort aujourd'hui et qu'on va peut-être aller voir au cinéma, ne serait-ce que parce que les salles de cinéma sont climatisées. Avant d'avoir besoin aujourd'hui, la météo justement, ce sera 6h du matin. Le temps d'écouter toujours plus de tubes, Tame Impala. Et puis l'horoscope de ce mercredi.
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0: On commence avec les béliers.
3: Le soutien de votre moitié booste votre confiance.
0: Les taureaux.
3: Votre méfiance vous protège des trop belles paroles.
0: Les gémeaux.
3: Les décisions impulsives sont à bannir aujourd'hui.
0: Cancer.
3: L'optimisme guide vos pas de célibataire.
0: Voici le signe du jour, les lions.
3: Vos idées de génie fusent pour améliorer votre carrière.
0: Vierge.
3: Votre ambition vous pousse à viser les sommets.
0: Les balances.
3: L'occasion est belle pour dévoiler vos talents.
0: Les scorpions.
3: Le flou persiste sur vos envies en couple.
0: Les sagittaires.
3: Le duo amoureux prend la première place de votre agenda.
0: Capricorne.
3: Le bilan de votre passé vous aide à avancer sans crainte.
0: Verseau.
3: Les marques d'affection affluent de toutes parts.
0: Et les poissons.
3: L'avis de l'autre compte double pour trancher sur un projet.
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0: bienvenue sur Évasion. À 6h, les infos, la météo et 1 500 € à vous faire gagner à 7h25 et 8h25, puisqu'on vous donne un coup de pouce pour vos vacances en ce mois de juin 2026 sur Évasion. On joue tout à l'heure, bonne chance, plus d'infos, evasionfm.com et Tamim Pala dans un instant.
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3: Il est 6h, bon courage à l'écoute de Toujours plus de tubes sur Évasion avec Charlotte Cardin, Neika et les infos, la météo tout de suite. Allez, bon début de mercredi à vous.
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4: Bonjour Mathieu, bonjour à tous. Le bon comportement d'un automobiliste fautif a été récompensé par le tribunal de Meaux. À l'automne 2024, la police l'avait arrêté au volant à Noisiel, alors qu'il n'avait plus le permis depuis 2 mois. Son test de drogue s'était en plus révélé positif. Le mis en cause a fait profil bas devant les juges, reconnaissant ses torts et expliquant que le suivi imposé depuis par le parquet l'avait aidé à combattre ses addictions et à envisager des projets professionnels. Finalement, le tribunal l'a condamné à 4 mois de prison avec sursis et confirmé l'annulation de son permis et qu'il pourra toutefois repasser. Les oraux du bac prévus l'après-midi pourront être reportés localement à cause de la chaleur. Le ministre de l'Éducation nationale l'a annoncé hier. Un report de quelques heures ou de quelques jours, a précisé Édouard Geoffrey. Si les températures montent trop et que les conditions ne permettent plus aux candidats de passer l'épreuve correctement et aux examinateurs de les écouter sereinement, les oraux du bac doivent débuter la semaine prochaine. En ce qui concerne les écoles maternelles et primaires, des adaptations pourront également être mises en place. Le brevet des collèges approche. Les épreuves se dérouleront du 26 au 30 juin. D'après l'Éducation nationale, 7 à 8% des élèves sénémarnais de 3e ont redoublé une classe au moins une fois depuis le début de leur scolarité. Cela monte même à 10-12% dans les collèges d'éducation prioritaire. Des chiffres qui se situent dans la moyenne nationale. Coulommiers accueille aujourd'hui la 3e journée départementale des France Services dans les locaux de l'ancienne Banque de France. Les France Services, ce sont ces structures qui vous accompagnent près de chez vous pour une démarche administrative ou l'utilisation d'un service numérique, quel que soit le domaine, santé, famille, retraite, logement, impôts. La Seine-et-Marne en compte 35, dans lesquels se trouvent 120 conseillers. Cette journée doit permettre de dresser le bilan de l'année écoulée, mais aussi de définir les orientations et perspectives d'amélioration de ce service public. Enfin, l'équipe de France de football n'a pas raté son entrée dans la Coupe du Monde hier soir. Après une première mi-temps poussive, elle s'est imposée 3-1 contre le Sénégal, avec un doublé de son capitaine Kylian Mbappé, qui devient ainsi le meilleur buteur de l'histoire des Bleus. Le prochain match des hommes de Didier Deschamps se jouera lundi prochain à 23h. Ce sera contre l'Irak.
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5: C'est une nouvelle journée qui démarre avec des températures en hausse ce matin. Dès ce début de matinée, jusqu'à 24 degrés sont attendus à La Ferté-Gaucher. On attend 24 degrés également à Clé-Souilly ou encore Mitry-Mory. Et dans l'après-midi, les températures vont bien augmenter. 30 degrés sont attendus à La Ferté-Soujouarre. On attend 30 également à Coulommiers, 30 près de Meaux et jusqu'à 31 degrés à Chelles pour le reste de l'après-midi. Belle journée à tous et sur Évasion.
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3: 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Allez, on écoute Neika.

0: Sabrina Carpenter sur Évasion.
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0: Bonjour, bienvenue et bon réveil.
3: Et oui, avec ce beau soleil qui nous accueille dès la matinée. Maintenant, quand on se réveille, il fait jour, ça fait du bien.
0: Oui, c'est fou, hein.
3: Ça fait du bien au moral, finalement.
0: Ah ouais?
3: Oui, je trouve.
0: Bah, très bien, on espère vous faire du bien au moral aussi. C'est le grand réveil, on est ensemble jusqu'à 9h30 avec 1500 euros à vous faire gagner à 7h25 et 8h25. Et
3: ça se passe aux 10 secondes chrono. Nous sommes le 17 juin, aujourd'hui, c'est la fête, c'est la Saint-Hervé, donc bonne fête à tous les Hervé qui nous écoutent.
0: Bah oui, bonne fête à eux. On fête aussi les 18 ans de la sortie de l'album One of the Boys de Katy Perry avec plein de tubes dessus comme Hot and Cold ou encore I Kiss the Girl. 18 ans qu'il est sorti. En 2008.
3: On va rester un peu dans le Girls Girls avec la chanteuse et féministe Lio qui fête ses 64 ans aujourd'hui avec son fameux Banana Split. Et un des membres des Chevaliers du Fiel, l'acteur et humoriste Francis Ginibre, fête ses 67 ans.
0: Autre ambiance, on a Fabienne Thibault qui était dans Starmania qui fête ses 74 ans. Profitez pour souhaiter vos anniversaires comme Ilona de Lardy.
3: Alors elle dit joyeux anniversaire à mon frère de cœur Loan, je pense à toi aujourd'hui pour tes 36 ans et nos 30 ans d'amitié.
0: On a aussi Damien de Ferrici.
3: Alors lui souhaite un bon anniversaire à son fils Kylian qui a 26 ans tout pile aujourd'hui.
0: Ah, Kylian, comme Mbappé.
3: Ah et comme par hasard le match hier, tout est lié.
0: Incroyable, très beau match.
3: Ah bah très beau match, c'est pas ce que j'avais prévu, mais très beau match, c'est pas grave.
0: Ah, tu fais des pronos toi?
3: Ouais.
0: D'accord. Très bien. Bon, tu vas me dire ton score juste après. L'actu en plus, on va vous dire l'origine de l'expression avoir un poil dans la main.
3: Et vous allez voir, ça va vous étonner.
0: Ok, ce sera après Charlotte Cardin, 6h12.

0: C'était Charlotte Cardin sur Évasion.
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2: Vous le savez tous, avoir un poil dans la main signifie, entre gros guillemets, être paresseux. Une personne travailleuse utilise constamment ses mains pour ses tâches manuelles, donc la friction quotidienne des outils empêche quoi que ce soit de pousser sur la paume des mains. Ah. Donc si un individu refuse le moindre effort physique, on dit que ses mains restent inactives et la légende raconte qu'un poil a le temps d'y prendre racine.
0: Alors que pas du tout.
2: Déjà pas du tout. C'est et puis vite. Oui, moi je pensais que c'était juste parce qu'on avait un petit poil dans la main, on pouvait rien toucher d'autre parce qu'on était déjà occupé, tu vois. Et c'est pas du tout ça, voilà.
0: Donc c'est occupé à l'épiler.
2: Bah, apparemment, il doit être bien épais en plus, hein, punaise, pour avoir le temps de pousser, mais bon.
0: Oui, c'est vrai, c'est un sketch de la BD Léonard, ça.
2: On le dirait.
0: Si. Non, mais c'est vrai.
2: Ah, pour de vrai, ok.
0: Oui, il a un énorme poil qui pousse dans la main. Okay. Bon, bref, dans un instant, Miley Cyrus. Et non, on est loin d'être feignants, on prépare tous les matins des émissions pour vous, pour vous réveiller.
2: Mais oui.
0: Évidemment, 6h16, bienvenue.
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0: Miley Cyrus sur Évasion, dont les clips sont magnifiques. Vous pouvez les voir sur une très belle télé. C'est ce qu'on vous offre à l'occasion de la Coupe du Monde, une TV Ultra HD 4K.
1: Et oui, j'espère que vous suivez tous les matchs. Hier, la France a gagné 3-1 face au Sénégal. On a eu peur, hein, parce que c'était à la dernière minute que ça s'est fait.
0: Mbappé, je crois.
1: Oui, il en a fait partie, mais ouais, très bon buteur.
0: Bah oui, vous gagnez votre télé du coup pour regarder la Coupe du Monde dans la meilleure des façons tout à l'heure grâce à Cyril à 10h10 et 11h10, mais aussi avec Simon 16h10, 17h10. Rendez-vous tout à l'heure dans un instant. Miles Smith et les idées sorties.
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3: À Montébrin, le spectacle sera aussi bien sur terre que dans les airs samedi soir. La fête de la musique débutera à 19h dans le parc du Montébrin. Vous pourrez y applaudir l'orchestre Millennium. La soirée se poursuivra par un spectacle pyrotechnique, puis un show laser impressionnant. Enfin, un DJ vous fera danser jusqu'à 1h30 du matin. C'est gratuit et pas moins de 11 food trucks seront présents pour vous permettre de déguster les saveurs du monde et régaler vos papilles. Les pompiers vont mettre le feu à Clessouillé. Ce sera sans danger puisqu'ils organisent leur grand bal de fin d'année vendredi soir à partir de 19h au centre de secours. Jusqu'à 4h du matin, vous allez pouvoir danser et célébrer avec un peu d'avance la fête de la musique. Des food trucks et un bar XXL seront là pour vous restaurer et vous désaltérer, mais toujours avec modération bien sûr. L'entrée est gratuite mais vous pouvez faire un don dans un tonneau spécialement prévu à cet effet à l'entrée. Une partie des bénéfices sera reversée à l'association Œuvre des Pupilles. Très belle sortie à l'écoute d'Évasion dans le Nord-Seine-et-Marne. L'adresse pour nous écrire, événement@evasionfm.com. C'est gratuit.

0: Mel Smith sur Évasion, très bon début de réveil.
1: Et si jamais vous regardez le foot, parce qu'en ce moment, il y a l'Autriche et la Jordanie qui jouent, l'Autriche a marqué un but.
0: Ah mais là, c'est... Ah oui, c'est,
1: oui, c'est pour ça. Mais oui, donc nous, on peut le voir puisque c'était le matin. Enfin, on travaille. Évidemment, on travaille, on ne s'intéresse pas qu'à ça.
0: Donc, j'imagine que c'est sur la côte ouest, avec le décalage.
1: Ben oui, non mais c'est vrai que, bah, en tout cas, ça nous permet de regarder les matchs le matin.
0: Bah ouais, le dis pas. Angèle, dans un instant, l'horoscope et les infos.
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3: Bonjour Mathieu, bonjour à tous. Le bon comportement d'un automobiliste fautif a été récompensé par le tribunal de Meaux. À l'automne 2024, la police l'avait arrêté au volant à Noisiel, alors qu'il n'avait plus le permis depuis 2 mois. Son test de drogue s'était en plus révélé positif. Le mis en cause a fait profil bas devant les juges, reconnaissant ses torts et expliquant que le suivi imposé depuis par le parquet l'avait aidé à combattre ses addictions et à envisager des projets professionnels. Finalement, le tribunal l'a condamné à 4 mois de prison avec sursis et confirmer l'annulation de son permis qu'il pourra toutefois repasser. Les oraux du bac prévus l'après-midi pourront être reportés localement à cause de la chaleur. Le ministre de l'Éducation nationale l'a annoncé hier. Un report de quelques heures ou de quelques jours, a précisé Édouard Geoffray. Si les températures montent trop et que les conditions ne permettent plus aux candidats de passer l'épreuve correctement et aux examinateurs de les écouter sereinement, les oraux du bac doivent débuter la semaine prochaine. En ce qui concerne les écoles maternelles et primaires, des adaptations pourront également être mises en place. Le brevet des collèges approche. Les épreuves se dérouleront du 26 au 30 juin. D'après l'Éducation nationale, 7 à 8% des élèves sénémarnais de 3e ont redoublé une classe au moins une fois depuis le début de leur scolarité. Cela monte même à 10-12% dans les collèges d'éducation prioritaire. Des chiffres qui se situent dans la moyenne nationale. Coulommiers accueille aujourd'hui la 3e journée départementale des France Services dans les locaux de l'ancienne Banque de France. Les France Services, ce sont ces structures qui vous accompagnent près de chez vous pour une démarche administrative ou l'utilisation d'un service numérique, quel que soit le domaine, santé, famille, retraite, logement, impôts. La Seine-et-Marne en compte 35, dans lesquels se trouvent 120 conseillers. Cette journée doit permettre de dresser le bilan de l'année écoulée, mais aussi de définir les orientations et perspectives d'amélioration de ce service public. Enfin, l'équipe de France de football n'a pas raté son entrée dans la Coupe du Monde hier soir. Après une première mi-temps poussive, elle s'est imposée 3-1 contre le Sénégal, avec un doublé de son capitaine Kylian Mbappé, qui devient ainsi le meilleur buteur de l'histoire des Bleus. Le prochain match des hommes de Didier Deschamps se jouera lundi prochain à 23h. Ce sera contre l'Irak.
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1: C'est une nouvelle journée qui démarre avec des températures en hausse ce matin. Dès ce début de matinée, jusqu'à 24 degrés sont attendus à La Ferté-Gaucher. On attend 24 degrés également à Clé-Souilly ou encore Mitry-Mory. Et dans l'après-midi, les températures vont bien augmenter. 30 degrés sont attendus à La Ferté-Soujouarre. On attend 30 également à Coulommiers, 30 près de Meaux et jusqu'à 31 degrés à Chelles pour le reste de l'après-midi. Belle journée à tous et sur Évasion.
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0: Il est 6h34.
1: Il est temps de retrouver Robbie Williams sur Évasion tout de suite.
0: Et l'horoscope du jour, ce sera dans quelques minutes. Nous sommes mercredi le 17 juin. Aujourd'hui sort le nouveau Toy Story.
1: Oui, alors allez le voir.

0: Le nouveau Angèle avec Justice What You Want sur Évasion. Bon réveil, bon matin, il est 6h41 et je n'arrête plus de parler, c'est mon métier, c'est normal.
1: Et là, ça y est, il peut reprendre son souffle.
0: Je suis payé au mot, comme les journalistes écrivent.
1: Waouh, ok, à la pige du coup.
0: Ouais, le mot M-A-U-T, hein, je précise. Du coup, voilà, je parle.
1: M-A-U-T.
0: Mot en deux mots.
1: Bon, allez.
0: Daniel David dans un instant, 6h42. Et l'horoscope de ce mercredi, est-ce qu'on va avoir de la chance?
1: Ben, je l'espère pour vous.
0: Oh.
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0: On commence avec les béliers.
1: Le soutien de votre moitié booste votre confiance.
0: Les taureaux.
1: Votre méfiance vous protège des trop belles paroles.
0: Les gémeaux.
1: Les décisions impulsives sont à bannir aujourd'hui.
0: Cancer.
1: L'optimisme guide vos pas de célibataire.
0: Voici le signe du jour, les lions.
1: Vos idées de génie fusent pour améliorer votre carrière.
0: Vierge.
1: Votre ambition vous pousse à viser les sommets.
0: Les balances.
1: L'occasion est belle pour dévoiler vos talents.
0: Les scorpions.
1: Le flou persiste sur vos envies en couple.
0: Les sagittaires.
1: Le duo amoureux prend la première place de votre agenda.
0: Capricorne.
1: Le bilan de votre passé vous aide à avancer sans crainte.
0: Verseau.
1: Les marques d'affection affluent de toutes parts.
0: Et les poissons.
1: L'avis de l'autre compte double pour trancher sur un projet.
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0: Damiano David sur Évasion. Il est 6h45, 7h-15.
1: Et là, vous allez être très content puisque Taylor Swift arrive dans quelques instants. Qui dit Taylor Swift dit...
0: Mariage.
1: Bah, dit Toy Story.
0: Ah oui, c'est aujourd'hui.
1: Oui, mariage aussi. Mais bon.
0: Nous sommes le 17 juin, c'est la sortie de Toy Story 5, c'est vrai.
1: Oui, donc allez-y si vous avez l'occasion d'y aller avec vos enfants ou même vos grands-enfants, parce que moi, je l'attends, ce film.
0: Vers l'infini et l'au-delà.
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1: Un magasin Intermarché à Saint-Thibaud-des-Vignes recrute un hôte ou une hôtesse de caisse à temps plein. L'émission consiste à accueillir les clients, enregistrer les achats et garantir un passage en caisse rapide et agréable. Vous travaillerez au sein d'une équipe dynamique et dans un environnement commerçant. Rendez-vous directement sur place accompagné de votre CV si jamais vous êtes intéressé pour postuler. Une agence spécialisée dans les services à la personne à mots recrute des employés de ménage pour intervenir chez des particuliers. Les missions comprennent l'entretien du logement, le repassage et diverses tâches ménagères. Les horaires sont adaptable selon les disponibilités du salarié. Alors si jamais vous êtes disponible assez rapidement et intéressé, je vous invite à téléphoner au 01 83 38 97 17.
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11: Il est 7h et c'est David Guetta qu'on retrouve dans quelques instants sur Évasion.
12: Juste après les infos, la météo. Bon mercredi, nous sommes le 17 juin 2026.
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12: Avec Brice Charrier.
13: Bonjour Mathieu, bonjour à tous. Le bon comportement d'un automobiliste fautif a été récompensé par le tribunal de Meaux. À l'automne 2024, la police l'avait arrêté au volant à Noisiel, alors qu'il n'avait plus le permis depuis 2 mois. Son test de drogue s'était en plus révélé positif. Le mis en cause a fait profil bas devant les juges, reconnaissant ses torts et expliquant que le suivi imposé depuis par le parquet l'avait aidé à combattre ses addictions et à envisager des projets professionnels. Finalement, le tribunal l'a condamné à 4 mois de prison avec sursis et confirmé l'annulation de son permis et qu'il pourra toutefois repasser. Les oraux du bac prévus l'après-midi pourront être reportés localement à cause de la chaleur. Le ministre de l'Éducation nationale l'a annoncé hier. Un report de quelques heures ou de quelques jours, a précisé Édouard Geoffrey. Si les températures montent trop et que les conditions ne permettent plus aux candidats de passer l'épreuve correctement et aux examinateurs de les écouter sereinement, les oraux du bac doivent débuter la semaine prochaine. En ce qui concerne les écoles maternelles et primaires, des adaptations pourront également être mises en place. Le brevet des collèges approche. Les épreuves se dérouleront du 26 au 30 juin. D'après l'Éducation nationale, 7 à 8% des élèves sénémarnais de 3e ont redoublé une classe au moins une fois depuis le début de leur scolarité. Cela monte même à 10-12% dans les collèges d'éducation prioritaire. Des chiffres qui se situent dans la moyenne nationale. Coulommiers accueille aujourd'hui la 3e journée départementale des France Services dans les locaux de l'ancienne Banque de France. Les France Services, ce sont ces structures qui vous accompagnent près de chez vous pour une démarche administrative ou l'utilisation d'un service numérique, quel que soit le domaine, santé, famille, retraite, logement, impôts. La Seine-et-Marne en compte 35, dans lesquels se trouvent 120 conseillers. Cette journée doit permettre de dresser le bilan de l'année écoulée, mais aussi de définir les orientations et perspectives d'amélioration de ce service public. Enfin, l'équipe de France de football n'a pas raté son entrée dans la Coupe du Monde hier soir. Après une première mi-temps poussive, elle s'est imposée 3-1 contre le Sénégal, avec un doublé de son capitaine Kylian Mbappé, qui devient ainsi le meilleur buteur de l'histoire des Bleus. Le prochain match des hommes de Didier Deschamps se jouera lundi prochain à 23h. Ce sera contre l'Irak.
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11: C'est une nouvelle journée qui démarre avec des températures en hausse ce matin. Dès ce début de matinée, jusqu'à 24 degrés sont attendus à La Ferté-Gaucher. On attend 24 degrés également à Clé-Souilly ou encore Mitry-Mory. Et dans l'après-midi, les températures vont bien augmenter. 30 degrés sont attendus à La Ferté-Soujouarre. On attend 30 également à Coulommiers, 30 près de Meaux et jusqu'à 31 degrés à Chelles pour le reste de l'après-midi. Belle journée à tous et sur Évasion.
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12: Allez, bon réveil, bon matin et bon mercredi.
11: Et oui, il est déjà 7h03, Imagine Dragons dans quelques instants sur Évasion.
12: Juste après David Guetta, voici Gone, Gone, Gone.

0: Imagine Dragons sur Évasion.
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0: Et oui, nous sommes là.
3: Et oui, on est ravis d'être avec vous. Aujourd'hui, nous sommes le 17 juin, on commence la matinée ensemble.
0: Et c'est la sortie de Toy Story 5.
3: Oui, c'est très important, on fait que d'en parler puisqu'on passe beaucoup de Taylor Swift, donc c'est important pour nous de lui faire un petit peu de pub.
0: Bien sûr, parce qu'elle a fait une chanson pour le film.
3: Et qui est super cool si vous l'avez écoutée. On va faire la fête du jour aujourd'hui, on souhaite une très bonne fête à tous les Hervé qui nous écoutent.
0: On les embrasse Hervé, quel beau prénom. Non mais c'est vrai. On fête aussi les 18 ans de la sortie de l'album One of the Boys de Katy Perry, dessus il y avait Hot and Cold et il y avait aussi A Kiss the Girl. Les tubes que l'on passe sur Évasion. En même temps, c'est normal, Évasion, toujours plus de tubes.
3: Et puis alors, toujours plus de filles, de girls, puisque la chanteuse et féministe Lio fête ses 64 ans aujourd'hui. On a un des membres des Chevaliers du Fiel aussi, l'acteur et humoriste Francis Ginibre, qui fête ses 67 ans.
0: Allez, un petit coup de Lio, parce que quand même. Et puis, peut-être un jeu en rapport. Voilà, je ne sais pas, je ne dirai. Autre style, c'est Fabienne Thibault qui fête son anniversaire. Elle était dans Starmania, elle a 74 ans. On a reçu vos messages sur evasionfm.com comme Ilona de Lardy.
3: Oui, elle me dit joyeux anniversaire à mon frère de cœur Lohan. Je pense à toi aujourd'hui pour tes 36 ans et nos 30 ans d'amitié.
0: Et Damien de Ferrici aussi.
3: Il souhaite un bon anniversaire à son fils Kylian qui a 26 ans aujourd'hui. Et on a juste Adeline de Villeneuve-la-Petite qui a un petit message pour Gaëtan. Il y a 7 ans, nous officialisions notre histoire. Depuis, nous avons construit bien plus qu'un couple, une famille, des souvenirs, des projets et une vie qui nous ressemble.
0: C'est beau ça.
3: C'est très mignon, voilà.
0: J'ai senti les petits émojis dans le...
3: Eh ben, il y a des petits émojis cœur rouge.
0: Ah, tu vois, voilà. J'ai senti. Dans un instant, on vous parle d'un chat qui pourrait être acteur.
3: Oui, histoire improbable, je vous en dis plus dans quelques instants.
0: Un chat qui a volé la vedette, ce sera après Ed Sheeran et Martin Garrix, il est 7h12. Bon réveil, bon courage et bon mercredi à l'écoute d'Évasion.

0: Ed Sheeran, Martin Garrix sur Évasion, 7h15. Très bon début de journée à vous. J'espère qu'elle va être meilleure que la mienne, parce que c'est les allergies là.
1: Ah, qui reviennent, mince. Ça y est.
0: C'est venu d'un coup là. Waouh. Si vous êtes pharmacien, que vous avez des antihistaminiques, je vous donne l'adresse de la radio hors antenne, mercredi 17 juin. Dans un instant, on vous fait gagner 1500 euros.
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1: Il ne faisait pas partie du casting et pourtant il s'est fait remarquer. Un chat roux est intervenu sur scène pendant la scène la plus tragique de Roméo et Juliette en Turquie. Imaginez Roméo essayer de jouer la mort avec un chat qui joue avec ses cheveux en direct devant tout le monde. Mais ce n'est pas tout, le chat a ensuite fait sa toilette pendant la procession funéraire.
0: Oh, wow.
1: Tout est bien qui finit bien, le public a adoré cet invité surprise et la troupe d'ailleurs l'a même porté dans ses bras pour le salut final.
0: Et depuis, il est à chaque représentation.
1: Non, il était juste là, voilà. Petit invité surprise, c'est mignon.
0: Je crois qu'en plus, les chats en Turquie, c'est pas sacré, mais ils sont très, très adorés. Enfin, comme ici, mais encore plus. Quoi. Il y en a plein
1: c'est
0: en
1: vrai.
0: Turquie.
1: Il devrait l'être partout, finalement. Mais bon.
0: Oh, excellent, comme dans l'Égypte antique. Dans un instant, Bruno Mars. Et le 10 secondes chrono, bienvenue. 7h16.
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1: 17h27, bienvenue.
2: Et bienvenue aussi au bégaiement de Mathieu.
1: Ah bah il s'est invité.
2: Il s'est arrêté là.
1: Ah, il est sur l'aire d'autoroute, la future, je m'arrête. Ah là je suis bien là, il fait beau. 7h27, on joue aux 10 secondes chrono. 1 500 € à vous faire gagner, c'est tellement une somme folle que j'en bégaye.
2: Mais oui, 1 500 € cash dans votre porte-monnaie juste avant les grandes vacances d'été, parfait.
1: Et oui, ça c'est un petit coup de pouce qui fait du bien et c'est notre auditrice qui ne dira pas le contraire.
2: Oui, elle s'appelle Ingrid, elle vient d'Étampes. Bonjour Ingrid.
3: Bonjour.
2: Ça va ?
3: Très heureuse de vous avoir. Oui,
2: bah oui,
3: très bien.
2: Ça s'entend. On est trop contents, nous aussi.
3: Ah bah oui, moi aussi, je suis très très contente.
1: Quoi de prévu pour les vacances ? Quoi de prévu aussi avec ces 1 500 €?
3: Ah bah, si je gagnais, je pourrais partir en vacances.
1: Justement. Ah d'accord. Ah bah, on te souhaite de gagner. Effectivement, ce matin, c'est un 5 à la suite. On va te donner un thème et tu vas avoir 10 secondes pour donner 5 réponses en référence à ce thème. C'est très simple.
2: Oui, tu vas voir. Tu nous dis quand t'es prête, Ingrid.
3: Je suis prête.
2: Top, c'est parti. Il va falloir que tu trouves 5 personnages Simpson, de la série Les Simpsons.
3: Alors, Marc, Homer,
2: oui.
3: Mo, Monsieur Burns.
2: Oui.
3: Okay. Non, putain.
2: Les enfants.
3: Lisa.
2: Mais oui, oh, bravo. Super, bravo. Ingrid, sur le fil, bravo.
1: Oh, je t'ai senti stressée.
3: Merci.
2: Oh, trop bien. Non, trop bien.
1: Effectivement, Mo, c'est pas mal, c'est bien trouvé.
2: Oui.
1: Le gérant du bar, c'est excellent. On rejoue tout à l'heure à 8h25, bravo à toi. On va vous souhaiter une belle journée à l'écoute de toujours plus de tubes sur Évasion. 1 500 € cash à gagner tout à l'heure à 8h25 dans les 10 secondes chrono de nouveau. Voici Louane, la pluie.

0: 7h31, bienvenue sur Évasion.
1: Et justement, c'était Loan, on s'aime encore la pluie. Loan, elle s'est mariée.
0: Félicitations.
1: Là, ben ouais, cet été. Dis donc, il y en a des célébrités qui se marient en 2026. Hein.
0: Tu dis ça parce que mariage pluvieux, mariage heureux.
1: Ah, tout est lié.
0: La pluie, tout ça. Eh bien, on vous souhaite aussi un bon mariage. Si c'est le cas, c'est vrai que c'est la saison. On vous dit si vous êtes de, si vous avez de la chance en amour. J'allais dire en humour, pas du tout. Ce sera l'horoscope après Joe et les infos.
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0: Avec Brice Charrier.
3: Bonjour Mathieu, bonjour à tous. Le bon comportement d'un automobiliste fautif a été récompensé par le tribunal de Meaux. À l'automne 2024, la police l'avait arrêté au volant à Noisiel, alors qu'il n'avait plus le permis depuis 2 mois. Son test de drogue s'était en plus révélé positif. Le mis en cause a fait profil bas devant les juges, reconnaissant ses torts et expliquant que le suivi imposé depuis par le parquet l'avait aidé à combattre ses addictions et à envisager des projets professionnels. Finalement, le tribunal l'a condamné à 4 mois de prison avec sursis et confirmé l'annulation de son permis et qu'il pourra toutefois repasser. Les oraux du bac prévus l'après-midi pourront être reportés localement à cause de la chaleur. Le ministre de l'Éducation nationale l'a annoncé hier. Un report de quelques heures ou de quelques jours, a précisé Édouard Geoffrey. Si les températures montent trop et que les conditions ne permettent plus aux candidats de passer l'épreuve correctement et aux examinateurs de les écouter sereinement, les oraux du bac doivent débuter la semaine prochaine. En ce qui concerne les écoles maternelles et primaires, des adaptations pourront également être mises en place. Le brevet des collèges approche. Les épreuves se dérouleront du 26 au 30 juin. D'après l'Éducation nationale, 7 à 8% des élèves sénémarnais de 3e ont redoublé une classe au moins une fois depuis le début de leur scolarité. Cela monte même à 10-12% dans les collèges d'éducation prioritaire. Des chiffres qui se situent dans la moyenne nationale. Coulommiers accueille aujourd'hui la 3e journée départementale des France Services dans les locaux de l'ancienne Banque de France. Les France Services, ce sont ces structures qui vous accompagnent près de chez vous pour une démarche administrative ou l'utilisation d'un service numérique, quel que soit le domaine, santé, famille, retraite, logement, impôts. La Seine-et-Marne en compte 35, dans lesquels se trouvent 120 conseillers. Cette journée doit permettre de dresser le bilan de l'année écoulée, mais aussi de définir les orientations et perspectives d'amélioration de ce service public. Enfin, l'équipe de France de football n'a pas raté son entrée dans la Coupe du Monde hier soir. Après une première mi-temps poussive, elle s'est imposée 3-1 contre le Sénégal, avec un doublé de son capitaine Kylian Mbappé, qui devient ainsi le meilleur buteur de l'histoire des Bleus. Le prochain match des hommes de Didier Deschamps se jouera lundi prochain à 23h. Ce sera contre l'Irak.
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1: C'est une nouvelle journée qui démarre avec des températures en hausse ce matin. Dès ce début de matinée, jusqu'à 24 degrés sont attendus à La Ferté-Gaucher. On attend 24 degrés également à Clé-Souilly ou encore Mitry-Mory. Et dans l'après-midi, les températures vont bien augmenter. 30 degrés sont attendus à La Ferté-Sougeoire. On attend 30 également à Coulommiers, 30 près de Meaux et jusqu'à 31 degrés à Chelles pour le reste de l'après-midi. Belle journée à tous et sur Évasion.
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0: 7h34 sur Évasion. Excellent début de matinée à vous.
1: Et ça continue avec Jennifer Lopez qu'on retrouve sur Évasion, qu'on a vu aussi au Stade de France aux côtés de David Guetta.
0: Effectivement, ce sera après Joanne of Beginning.

0: Jennifer Lopez, If You Had My Love, extrait de son album Don't Die 6, qui a fêté son anniversaire il n'y a pas si longtemps. Et ça, on vous l'a dit sur Évasion.
1: On vous dit tout, on vous tient au courant de tout. Là, dans quelques instants, Vita, vous allez la retrouver.
0: Bien sûr, ainsi que vos petits messages. Si vous voulez nous écrire, on lit vos messages à l'antenne. On est sur Facebook, WhatsApp, Instagram et TikTok.
1: Voilà, on est partout.
0: WhatsApp, c'est 07 68 60 50 17. L'horoscope du jour.
1: Allez, c'est parti, on y va.
0: 7h42.
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0: On commence avec les béliers.
1: Le soutien de votre moitié booste votre confiance.
0: Les taureaux.
1: Votre méfiance vous protège des trop belles paroles.
0: Les gémeaux.
1: Les décisions impulsives sont à bannir aujourd'hui.
0: Cancer.
1: L'optimisme guide vos pas de célibataire.
0: Voici le signe du jour, les lions.
1: Vos idées de génie fusent pour améliorer votre carrière.
0: Vierge.
1: Votre ambition vous pousse à viser les sommets.
0: Les balances.
1: L'occasion est belle pour dévoiler vos talents.
0: Les scorpions.
1: Le flou persiste sur vos envies en couple.
0: Les sagittaires.
1: Le duo amoureux prend la première place de votre agenda.
0: Capricorne.
1: Le bilan de votre passé vous aide à avancer sans crainte.
0: Verseau.
1: Les marques d'affection affluent de toutes parts.
0: Et les poissons.
1: L'avis de l'autre compte double pour trancher sur un projet.
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0: ça fait mal. 7h46, comme quand on se trompe dans nos pronostics de foot, ça fait mal.
1: Ah bah justement, on va en parler puisqu'on a reçu des messages auditeurs et ils nous en parlent.
0: Eh bah oui.
1: Allez, c'est parti. Salomé de Grignon. 3-1 pour la France hier. Allez, on y croit jusqu'en finale. Ils ont mis du temps avant de nous mettre le 3-1, donc on va voir. Et Annabelle de Verrières-le-Buisson. Le milieu de semaine annonce toujours... Wow. Alors, le milieu de semaine annonce toujours que la fin de semaine est proche. Hâte de partir en week-end. Bah, moi aussi.
0: Très bien. Bon, bah, pour vous accompagner sur la route du week-end, pas tout à fait, pas encore. Alex Warren, dans un instant. N'hésitez pas à nous écrire, on lit vos messages tout au long de l'émission.
1: Avec beaucoup de bonne humeur et beaucoup de rire.
0: Évidemment. Bonne matinée.
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4: C'est un extrait de Summer.

0: bienvenue sur Évasion, c'était Alex Warren. Il est 7h56 et on est de très bonne humeur ce matin.
1: Et oui, on est de très bonne humeur puisque l'Autriche est en train de mener.
0: Fais les infos avant les infos.
1: C'est ça.
0: Bon, on en reparle peut-être dans les infos, ça sera juste après Imagine Dragons, Shy. Eh oui, c'est la Coupe du Monde.

0: Socha Imani sur Évasion.
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7: Bonjour.
8: Il est 8h et c'est Tamim Pala qu'on retrouve dans quelques instants sur Évasion.
7: Juste après les infos et la météo, bon mercredi, bon courage.
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8: Avec Brice Charrier. Bonjour Brice.
9: Bonjour à tous. Le bon comportement d'un automobiliste fautif a été récompensé par le tribunal de Meaux. À l'automne 2024, la police l'avait arrêté au volant à Noisiel, alors qu'il n'avait plus le permis depuis 2 mois. Son test de drogue s'était en plus révélé positif. Le mis en cause a fait profil bas devant les juges, reconnaissant ses torts et expliquant que le suivi imposé depuis par le parquet l'avait aidé à combattre ses addictions et à envisager des projets professionnels. Finalement, le tribunal l'a condamné à 4 mois de prison avec sursis et confirmer l'annulation de son permis et qu'il pourra toutefois repasser. Le brevet des collèges approche. Les épreuves se dérouleront du 26 au 30 juin. Et d'après l'Éducation nationale, 7 à 8% des élèves sénémarnais de 3e ont redoublé une classe au moins une fois depuis le début de leur scolarité. Cela monte même à 10-12% dans les collèges d'éducation prioritaire. Des chiffres qui se situent dans la moyenne nationale. Il sera possible de reporter localement les oraux du bac prévus l'après-midi en cas de forte chaleur. Le ministre de l'Éducation nationale l'a annoncé hier. Un report de quelques heures ou de quelques jours, a précisé Édouard Geoffrey. Si les températures montent trop et que les conditions ne permettent plus aux candidats de passer l'épreuve correctement, ni aux examinateurs de les écouter sereinement, les oraux du bac doivent débuter la semaine prochaine. En ce qui concerne les écoles maternelles et primaires, des adaptations pourront également être mises en place. Les vagues de chaleur qui influencent la fréquentation dans les transports en commun en Île-de-France. Une étude conduite notamment par l'Institut Paris Région montre que l'usage du bus a reculé de 8 à 20% et celui du RER et du train de 12% pendant des épisodes de canicule. L'impact sur la fréquentation des transports est toutefois plus faible qu'en hiver avec la neige et le froid. Pourtant, la chaleur est considérée comme plus pénible par les Franciliens. C'est parti pour un long chantier à Coulommiers. Cette semaine, ont commencé les travaux de renouvellement des canalisations d'eau de l'avenue de Strasbourg. Ils doivent durer 4 mois et demi. Plusieurs phases sont programmées. La première s'achèvera le 27 juillet. La circulation est maintenue sur 2 voies dans les 2 sens. Mais le stationnement est interdit d'un côté et l'arrêt de bus rue des Joncs déplacé à la gare SNCF. Enfin, l'équipe de France de football n'a pas raté son entrée dans la Coupe du Monde hier soir. Après une première mi-temps poussive, elle s'est imposée 3-1 contre le Sénégal avec un doublé de son capitaine Kylian Mbappé et qui devient ainsi le meilleur buteur de l'histoire des Bleus. Voilà pour l'info, bonne journée.
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8: C'est une nouvelle journée qui démarre avec des températures en hausse ce matin. Dès ce début de matinée, jusqu'à 24 degrés sont attendus à La Ferté-Gaucher. On attend 24 degrés également à Clé-Souilly ou encore Mitry-Mory. Et dans l'après-midi, les températures vont bien augmenter. 30 degrés sont attendus à La Ferté-Soujouarre. On attend 30 également à Coulommiers, 30 près de Meaux et jusqu'à 31 degrés à Chelles pour le reste de l'après-midi. Belle journée à tous et sur Évasion.
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7: Bonne matinée, les anniversaires du jour dans un instant. Après Tame Impala, voici Dracula à 8h03 sur Évasion.
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1: Bonjour, bienvenue, il est 8h09, vous écoutez Évasion, nous sommes ensemble jusqu'à 9h30 et on vous fait gagner 1 500 € cash dans quelques minutes.
2: Nous sommes le 17 juin et on va commencer tout de suite avec la fête du jour. On va souhaiter une très bonne fête à tous les Hervé qui nous écoutent.
1: Eh oui, bonne fête Hervé. On fête aussi les 18 ans de la sortie d'un des albums de Katy Perry, c'est One of the Boys, avec dessus Hot and Cold, encore avec Kiss the Girl. Que des tubes. 18 ans, c'était donc en 2008.
2: Ça continue avec la chanteuse et féministe Lio qui fête ses 64 ans aujourd'hui.

0: Puis on a un des membres des Chevaliers du Fiel, l'acteur et humoriste Francis Ginibre, qui fête ses 67 ans.
1: Fabienne Thibault, qui était dans Starmania, fête ses 74 ans ce matin. Et on a reçu aussi vos petits messages comme Ilona de Lardy.
0: Exactement, alors elle dit joyeux anniversaire à mon frère de cœur Loan, je pense à toi aujourd'hui pour tes 36 ans et nos 30 ans d'amitié.
1: Et puis on a Damien de Ferrici aussi qui nous a écrit.
0: Alors lui souhaite un très bon anniversaire à son fils Kylian qui a 26 ans tout pile comme moi, tiens.
1: Et puis on a un dernier anniversaire.
0: Un dernier anniversaire qui est arrivé, c'est Adeline qui a un message pour Gaëtan, ils viennent de Villeneuve-la-Petite. Il y a 7 ans, nous officialisons notre histoire, waouh l'articulation. Depuis nous avons construit bien plus qu'un couple, une famille, des souvenirs, des projets et une vie qui nous ressemble. Merci d'être à mes côtés.
1: C'est un très beau message.
0: Oui, rempli de petits cœurs, c'est très mignon.
1: Evasionfm.com pour laisser des messages comme celui-ci. On en reparle demain, 6h10, 7h10 et 8h10. Dans un instant, le chiffre du jour. 1500 euros à gagner, tout ça près d'ici, c'était Odora, Mélodrama, 8h11 sur Evasion.

0: Ici Théodora sur Évasion, 8h14, nous sommes mercredi 17 juin, bienvenue à vous et on a un très très joli cadeau pour vous.
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0: 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Quel est le jeu ce matin?
2: On va faire un blind test.
0: 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Bonne chance. Un chiffre du jour sur Facebook.
2: Oui, alors on commence. 19% d'entre nous ont déjà sont angoissés par ça. Pardon.
0: D'accord, très bien. Vous avez jusqu'à un peu avant 9h pour faire vos propositions. 19% sont un peu angoissés par ça?
2: Oui, tous les sujets sont possibles. Vous avez le droit d'y participer.
0: Avoir un accident?
2: Oh là là, bah 19%, ça me paraît quand même assez court pour ce sujet-là.
0: Ok, les voyages en avion, dit Laetitia.
2: Oh, beaucoup plus que 19%, Laetitia.
0: Non, les c'est pas araignées, dit Evelyne, ah bah oui. Oh,
2: mais pareil, beaucoup plus que 19%. D'ailleurs, il y en a une qui m'a piqué la jambe.
0: Oh là, bah alors attendez, on coupe tout. On coupe tout, on vérifie ça. C'est parti, c'est la brigade arachnophobe.
2: Non, non.
0: 8h15, bienvenue sur Évasion.
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2: C'est ce qu'a fait Sophie. Elle nous vient de Charny et c'est elle qui tente sa chance aujourd'hui. Bonjour Sophie.
3: Bonjour.
2: Ça va ?
3: Ça va et toi ?
2: Bah ça va très bien. T'as l'air en pleine forme aujourd'hui.
3: Oh bah oui, il y a du soleil. Moi ça me va très bien.
2: Ah bah c'est suffisant pour toi. C'est parfait.
3: Ah ouais. Voilà.
1: Que ferais-tu si tu gagnais les 1500 euros ?
3: Eh ben écoute, je partirai en vacances avec ma petite famille.
1: Où ça ?
3: Voilà, ce serait. Bah, on aime beaucoup aller en Irlande et on en parle souvent en ce moment.
2: Ah bah ouais.
3: Donc,
2: ce serait trop bien.
3: Génial.
1: Bah c'est beaucoup allé, non ?
3: Ah oui, je connais très bien l'Irlande.
1: Ah bah Émilie aussi.
2: Non, je connais pas si bien, j'y suis allée qu'une fois, mais bon, je vais t'emmener avec moi la prochaine fois. Comme ça, tu me feras découvrir Sophie.
3: Ah bah oui,
2: Sophie.
3: Carrément. Bah, écoute. Il faut tout visiter, c'est magnifique.
2: Bah oui.
1: Tu vas à Cork, il y a un pub, tu vas à droite, c'est parfait.
3: Ouais, voilà.
1: Très très bien, on va faire un blind test ce matin. C'est parti, top.
2: Non,
1: musique irlandaise, bonne
2: vrai,
1: réponse. Non, pas du tout. On va passer un extrait, il faut que tu devines la chanteuse et tu auras 10 secondes pour ça, est-ce que tu es prête?
3: Allez, je suis prête.
1: On y va, extrait.
4: C'est

0: ton avis?
1: Bah, c'est Lio.
0: Bah oui, c'est Lio.
2: Super Sophie.
0: Effectivement, tu fais partie de la finale pour les 1500 euros. Bravo à toi. On va espérer que tu puisses partir du coup en voyage.
1: Eh ben écoute, je vais croiser les doigts. Je crois que tout le monde va croiser les doigts derrière moi là.
0: Eh ben embrasse ta petite famille. On rejoue demain 7h25, 8h25 aux 10 secondes chrono. Merci d'avoir joué avec nous. Voici Benson Boone. Les infos juste après. Il est 8h28 sur Évasion.

0: Benson Boone sur Amazon. On a toujours un chiffre du jour sur la page Facebook.
1: Oui, si jamais vous voulez participer et nous dire vos petits commentaires, 19% d'entre nous sont angoissés par ça.
0: Julie dit passer le bac et c'est en ce moment.
1: Oh, c'est pire. Oh, oui, mais 19%, c'est trop bas. Regardez bien le chiffre parce que c'est ça qui nous induit un petit peu en erreur.
0: On en reparle avant 9h. Jack et Carla, dans un instant, voici les infos.
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1: Avec Brice Charrier. Bonjour Brice.
3: Bonjour à tous. Le bon comportement d'un automobiliste fautif a été récompensé par le tribunal de Meaux. À l'automne 2024, la police l'avait arrêté au volant à Noisiel, alors qu'il n'avait plus le permis depuis 2 mois. Son test de drogue s'était en plus révélé positif. Le mis en cause a fait profil bas devant les juges, reconnaissant ses torts et expliquant que le suivi imposé depuis par le parquet l'avait aidé à combattre ses addictions et à envisager des projets professionnels. Finalement, le tribunal l'a condamné à 4 mois de prison avec sursis et confirmer l'annulation de son permis qu'il pourra toutefois repasser. Le brevet des collèges approche. Les épreuves se dérouleront du 26 au 30 juin. D'après l'Éducation nationale, 7 à 8% des élèves sénémarnais de 3e ont redoublé une classe au moins une fois depuis le début de leur scolarité. Cela monte même à 10-12% dans les collèges d'éducation prioritaire. Des chiffres qui se situent dans la moyenne nationale. Il sera possible de reporter localement les oraux du bac prévus l'après-midi en cas de forte chaleur. Le ministre de l'Éducation nationale l'a annoncé hier. Un report de quelques heures ou de quelques jours, a précisé Édouard Geoffrey. Si les températures montent trop et que les conditions ne permettent plus aux candidats de passer l'épreuve correctement, ni aux examinateurs de les écouter sereinement, les oraux du bac doivent débuter la semaine prochaine. En ce qui concerne les écoles maternelles et primaires, des adaptations pourront également être mises en place. Les vagues de chaleur qui influencent la fréquentation dans les transports en commun en Île-de-France. Une étude conduite notamment par l'Institut Paris Région montre que l'usage du bus a reculé de 8 à 20% et celui du RER et du train de 12% pendant des épisodes de canicule. L'impact sur la fréquentation des transports est toutefois plus faible qu'en hiver avec la neige et le froid. Pourtant, la chaleur est considérée comme plus pénible par les Franciliens. C'est parti pour un long chantier à Coulommiers. Cette semaine, ont commencé les travaux de renouvellement des canalisations d'eau de l'avenue de Strasbourg. Ils doivent durer 4 mois et demi. Plusieurs phases sont programmées. La première s'achèvera le 27 juillet. La circulation est maintenue sur 2 voies dans les 2 sens. Mais le stationnement est interdit d'un côté et l'arrêt de bus rue des Joncs déplacé à la gare SNCF. Enfin, l'équipe de France de football n'a pas raté son entrée dans la Coupe du Monde hier soir. Après une première mi-temps poussive, elle s'est imposée 3-1 contre le Sénégal avec un doublé de son capitaine Kylian Mbappé et qui devient ainsi le meilleur buteur de l'histoire des Bleus. Voilà pour l'info, bonne journée.
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1: C'est une nouvelle journée qui démarre avec des températures en hausse ce matin. Dès ce début de matinée, jusqu'à 24 degrés sont attendus à La Ferté-Gaucher. On attend 24 degrés également à Clé-Souilly ou encore Mitry-Mory. Et dans l'après-midi, les températures vont bien augmenter. 30 degrés sont attendus à La Ferté-Sougeoire. On attend 30 également à Coulommiers, 30 près de Meaux et jusqu'à 31 degrés à Chelles pour le reste de l'après-midi. Belle journée à tous et sur Évasion.
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0: Bienvenue sur Évasion pour mercredi, il est 8h34.
1: Et ça continue en musique, on a Miley Cyrus qui arrive dans quelques instants.
0: Merci que l'horoscope du jour et Jack et Carla, la recette tout de suite.

0: Sixpence Non, Richard, Kiss Me, on est Imagine FM.
1: Pardon.
2: Waouh, on est sur quelle radio exactement là?
0: On est à Kansas City Radio.
2: Waouh.
0: Pas du tout, c'est Évasion. Mais Évasion, ça veut dire qu'on s'évade, Billy.
2: Exactement.
0: On va dans le... déjà dans le chiffre du jour sur la page Facebook. Qu'est-ce qui se passe-t-il?
2: Que se passe-t-il? 19% d'entre nous sont angoissés par ça, à votre avis?
0: Le dimanche soir, dit Mumu, et je trouve ça très rigolo.
2: Mais je pense la Mumu, c'est 100%. On est tous angoissés le dimanche, c'est horrible. Même quand tu travailles pas, il y a un petit goût de pas le bonjour.
0: Ouais.
2: Ouais, c'est chiant le dimanche.
0: Oui, puis des fois on s'ennuie le dimanche.
2: C'est vrai.
0: On s'ennuie parce qu'il n'y a pas le grand réveil.
2: C'est pour ça, et du coup, il n'y a pas toutes les musiques.
0: Vivement le lundi. On vous lit, évidemment. Vous mettez Nathalie qui dit les canicules. Je viens de le voir, c'est très drôle aussi, ça.
2: Oh, ah ouais, cette semaine, on est bien.
0: Attention, vendredi, ouais. Risque d'orage. Bon, on en reparlera. La météo avec toi avant 9h, Charlotte Cardin. Et l'horoscope, c'est tout de suite. C'est un petit peu la météo du moral.
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0: On commence avec les béliers.
2: Le soutien de votre moitié booste votre confiance.
0: Les taureaux.
2: Votre méfiance vous protège des trop belles paroles.
0: Les gémeaux.
2: Les décisions impulsives sont à bannir aujourd'hui.
0: Cancer.
2: L'optimisme guide vos pas de célibataire.
0: Voici le signe du jour, les lions.
2: Vos idées de génie fusent pour améliorer votre carrière.
0: Vierge.
2: Votre ambition vous pousse à viser les sommets.
0: Les balances.
2: L'occasion est belle pour dévoiler vos talents.
0: Les scorpions.
2: Le flou persiste sur vos envies en couple.
0: Les sagittaires.
2: Le duo amoureux prend la première place de votre agenda.
0: Capricorne.
2: Le bilan de votre passé vous aide à avancer sans crainte.
0: Verseau.
2: Les marques d'affection affluent de toutes parts.
0: Et les poissons.
2: L'avis de l'autre compte double pour trancher sur un projet.
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0: pour elle, Charlotte Cardin sur Évasion, 8h45, tout pile le chiffre du jour. Alors écoutez, il est très très bon aujourd'hui.
1: Il est toujours disponible sur la page Facebook Évasion. 19% d'entre nous sont angoissés par ça, à votre avis?
0: Magali qui dit d'arriver en retard au boulot.
1: 19%, c'est pas assez, Magali.
0: Ça sent le vécu. Les canicules, on a dit avec Nathalie, ça c'est pas mal.
1: C'est une bonne proposition, mais pas la bonne réponse.
0: Oui, j'ai vu passer aussi le dimanche soir, j'aime beaucoup.
1: Oh, mais on est 100% à être angoissé le dimanche soir.
0: Très bien. C'est toujours pas la bonne réponse?
1: Non, toujours pas.
0: Vous avez encore quelques minutes pour chercher. On est sur Facebook. N'hésitez pas. Voilà, mettez votre petit commentaire. Vous allez nous retrouver très très vite. Et je vous rappelle que sur les réseaux Facebook, c'est Évasion FM et TikTok, Instagram, c'est Radio Évasion. Vous nous avez également écrit, peut-être sur WhatsApp.
1: Exactement, c'est ce qu'a fait Annabelle de Verrières-le-Buisson. Le milieu de semaine annonce toujours que la fin de semaine est proche. Hâte de partir en week-end. Et on a Salomé de Grignon qui a dit 3-1 pour la France hier. On y croit jusqu'en finale.
0: Les pronos, ça y va là. Hein.
1: Ça y va, oui. Voilà, l'Autriche a gagné, pour ceux qui n'ont pas suivi.
0: Voilà, j'en connais une qui suit beaucoup. En même temps que l'émission, dans un instant, Miley Cyrus, toujours plus de tubes. Allez, 8h46, très bon début de mercredi à l'écoute d'Évasion. 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

0: Cyrus sur Évasion. Il est 8h56, on va vous donner la réponse au chiffre du jour, chers amis.
1: Et oui, parce que je crois que personne n'a encore trouvé la réponse. 19% d'entre nous sont angoissés par ça.
0: Le bac, dit Sylvie, et c'est vrai que c'est dans l'air du temps.
1: C'est dans l'air du temps, mais du coup, ce sera un petit peu plus élevé que 19.
0: Mais transport en commun, dit Nathalie.
1: Oh, ah, et c'est une bonne proposition, mais ce n'est pas la bonne réponse.
0: Bon, effectivement, personne l'a trouvé, du coup, c'était...
1: L'amour. Oh. 19% sont angoissés par ça. Peut-être le fait de ne pas rencontrer la perle rare.
0: Allez, voici une belle chanson d'amour.

0: Angèle, What You Want avec Justice, 9h14. What You Want, mais une grosse télé pour voir les matchs de la Coupe du Monde. Salut Cyril.
1: Salut à tous les
2: deux.
0: C'est ça qu'on vante à 10h10 et 11h10.
1: Oui, une grosse télé, comme tu dis, pour regarder les gros matchs de l'équipe de France, comme celui d'hier, par exemple.
0: Bien sûr.
1: Juste avant, je viens de voir une photo de toi avec les cheveux
0: longs. Ah non, mince.
2: Émilie, je vous donne, mais on a trouvé un site où il y a Mathieu, quand il avait 20 ans, il avait un groupe de rock et c'est exceptionnel, il avait les cheveux longs.
0: Arrêtez.
1: Vas-y, Émilie, mets-le sur les réseaux sociaux.
0: Mais non.
2: Ah, mais oui, il faut qu'on le mette. Je suis sûr que les gens, ils voudront liker, commenter.
0: Mon consentement, là.
2: Il y en a plus.
0: Bon, parlons de rock, elle a commencé dans la country Taylor Swift dans un instant. Là, j'enchaîne comme je peux. On se retrouve demain, on aura tous oublié cette histoire. Hein.
1: Oui.
0: Allez, comme les Men in Black, vous regardez mon stylo. Tchou. À demain.
2: À demain, bisous.
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1: Avec la chaleur actuelle face à la mer, on est pas mal. Hein. Calogero Passy sur Évasion, j'espère que vous prenez cette vague de tube en plein nez, voilà, et on va l'apprécier. Il y aura le nouveau Ambre dans pas longtemps, Coldplay, ou encore Ed Sheeran, Martin Garrix, c'est Cyril sur Évasion, bienvenue.

0: timbre avec Je me demande sur Évasion.
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0: 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Bonne chance, Pierre Demar, Romy et Bruno Mars. Voilà les tubes de ce matin sur Évasion.
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0: 10h10, ce sera l'heure de la star du jour pour tenter de remporter votre téléviseur 4K sur Évasion. Du gros cadeau et de gros tubes avec Lily Allen, Damiano David ou encore Alex Warren.
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0: 10h10 sur Évasion, c'est le moment de jouer à la star du jour.
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0: Vous menez l'enquête pour trouver cet acteur américain aujourd'hui. La star du jour dit dans Forrest Gump, la vie c'est comme une boîte de chocolat, on ne sait jamais sur quoi on va tomber. Alors à votre avis, quel acteur incarnait ce célèbre Forrest? Vous avez la réponse, et bien appelez Évasion tout de suite au 09 72 10 11 60 et vous jouez cette semaine pour une télé 4K Ultra HD de la marque Lenco. Vous pourrez regarder avec Netflix, YouTube, Prime Video, les applis sont préinstallées, il y a la fonction Chromecast, haute définition, superbe qualité, design au top, parfaite pour votre salon et pour regarder aussi le foot. Hein. La télé 4K a gagné cette semaine sur Évasion. Venez vous sélectionner ce matin, 09 72 10 11 60. J'attends le nom de la star du jour au standard. Imagine Dragon, c'est Tame Impala pour la suite.
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Le souvenir de Désiré, live sur Évasion, ce mercredi matin, à la maison, peut-être en train de garder les enfants, de vous rafraîchir, parce qu'il va faire encore chaud aujourd'hui, et jusqu'à la fin de la semaine, là, ça va être caliente, hein. Pensez à avoir une bouteille d'eau à côté de vous, et puis la clim si possible. Avicii pour la suite, et Vita sur Évasion.

0: monsieur Teddy Swims sur Évasion. Et le matin, vous avez monsieur et madame, Mathieu et Émilie, dans le grand réveil Évasion, 5h-9h30, avec tous vos rendez-vous, météo, horoscope, info locale. Vous pouvez passer un message d'anniversaire si vous voulez profiter de l'émission, voilà, pour faire un petit coucou à quelqu'un de votre entourage. Évasion.fm.com et Mathieu et Émilie liront vos petits mots entre 5h et 9h30 à l'antenne. Ça, c'est sympa. Sympa aussi, les sorties de la région tout de suite. On va rejoindre Daisy Joseph Kamel et Naïka sur Évasion.
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2: La musique a décidément toute sa place à Magny-le-Hongre. Après le coup d'envoi la semaine dernière des terrasses musicales et en attendant le festival Les Magnitudes, la ville organise sa fête de la musique samedi, place de l'église. Et ça débutera fort avec un DJ dès 17h30, puis des groupes de rock, de musiques actuelles et même une chorale jusqu'à 23h. La scène musicale Phil 7 ne sera pas en reste. Elle vous proposera aussi plusieurs concerts. C'est gratuit et pour connaître en détail la programmation, allez sur magny-le-hongre.fr. Couvrez en fait ce week-end. Le village vous attend nombreux samedi dans le parc du château dès 10h le matin et jusqu'à minuit. Sur place, vous pourrez admirer une superbe expo de voitures anciennes américaines et de motos Harley-Davidson. Le grand frisson vous attend avec du saut à l'élastique, des structures gonflables mais aussi des courses de cartes à pédales, de quads électriques et un circuit de voitures télécommandées. Et le soir, rendez-vous sur la piste de danse animée par un DJ et un grand feu d'artifice. Le comité des fêtes vous proposera même une petite restauration et l'accès est libre. Bonne sortie à l'écoute d'Évasion.
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3: 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Kungs, Charlotte Tiardin, Lewis Capaldi et Miley Cyrus avant de mener l'enquête et de vous offrir un téléviseur sur Évasion.

0: voit bien, c'est Évasion que vous écoutez. Angèle, Joe et Taylor Swift, on les écoute très vite.
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0: Et vous allez pouvoir voir les matchs, voir tout ce que vous voulez avec votre nouvelle télé à l'occasion du Mondial. Évasion vous offre cette semaine une superbe télé 4K Ultra HD de la marque Lenco. 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Et on poursuit nos sélections ce matin. Votre but, trouver la star du jour. Un acteur américain qui a dit dans Forrest Gump, la vie c'est comme une boîte de chocolat, on ne sait jamais sur quoi on va tomber. Acteur qui a joué aussi dans La Ligne Verte et Il faut sauver le soldat Ryan. Qui est-il? Vous me donnez votre réponse maintenant au standard en appelant le 09 72 10 11 60. C'est pas surtaxé, profitez-en entre collègues au boulot, peut-être avec vos amis. 09 72 10 11 60, j'attends votre appel et on redémarre une nouvelle demi-heure de Tube Non-Stop tout de suite.
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Angèle avec Balance Tankoise sur Évasion. Toujours plus de tubes, toujours plus de bonne humeur sur ce mercredi que je vous souhaite très très bon à la maison, au travail. On aura D6 Théodora dans pas longtemps. Vos offres d'emploi, si vous cherchez du travail là justement à l'arrivée de l'été, peut-être que vous trouverez la belle opportunité. Shakira pour se motiver, Whenever, Wherever, et la douceur de Joe, End of Beginning.

0: dans toute la région, c'est Évasion avec Avant Midi, Pierre Garnier ou encore David Guetta.
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0: On joue tout de suite à la star du jour Évasion. J'accueille Sophie à l'antenne. Bonjour Sophie.
3: Allô.
0: Oui, bonjour Sophie. Allô, Sophie, est-ce que tu m'entends? Allô, allô, Sophie.
3: Oui, allô.
0: Oui, tu m'entends?
3: Oui, je vous entends.
0: Ah, bon. De Covigny, tu es conductrice de car dans la vie.
3: Oui, c'est ça.
0: Tu l'as entendu, il y a une télé 4K Ultra HD de la marque Lenco à gagner cette semaine avec la fonction Chromecast, les applis préinstallées. Ce serait, t'as déjà la place dans le salon pour l'installer ou pas la télé?
3: Oui, ah, oui, il y aura la place, tout à fait.
0: Il y aura la place. Bon, pour être finaliste vendredi, il va falloir me donner le nom de la star du jour. Ce matin, on cherche un acteur américain. Il a joué dans La Ligne Verte, dans Il faut sauver le soldat Ryan ou encore Forrest Gump. Est-ce que tu penses savoir qui c'est?
3: Oui, je pense à Tom Hanks.
0: Ben oui, c'est notre cher Tom Hanks qui prête sa voix dans Toy Story 5 qui sort aujourd'hui au cinéma. Bon, pour l'instant, t'es finaliste pour la finale de vendredi, Sophie, et tu repars avec ta montre Kelton aux couleurs des bleus. Sympa !
3: Super, ouais, génial, voilà. Merci beaucoup, merci à vous.
0: Ben de rien, et puis tu mets bien Évasion dans le car hein, quand tu roules, hein, d'accord ?
3: Oui, bien sûr, bah toujours.
0: Bon, je te souhaite bonne route. Tu raccroches pas, on prend tes coordonnées. Et je te dis à très vite sur Évasion.
3: Merci beaucoup à vous. À bientôt, bonne journée.
0: À bientôt, Sophie. Vous aussi vous sélectionnez pour la télé cet après-midi, 16h10, 17h10, avec la question du Drive Évasion. Et Simon, David Guetta, juste après l'emploi.
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4: La société Bastide Le Confort Médical recherche une secrétaire administrative en CDI pour son agence de Mitrimori. Les missions comprennent la gestion des dossiers patients, l'accueil téléphonique, le traitement du courrier, la planification des interventions. Le poste s'adresse à une personne rigoureuse, organisée et à l'aise avec les outils informatiques. Vous pouvez téléphoner au 04 66 38 68 08 si jamais cette offre vous intéresse. Une structure de santé recrute une secrétaire médicale en alternance à Clé-Souilly. Vous participerez à l'accueil des patients, à la prise de rendez-vous, à la gestion administrative des dossiers, au suivi des activités du cabinet. Cette offre s'adresse à une personne souhaitant se former au métier tout en acquérant une expérience professionnelle concrète. Vous pouvez la retrouver directement sur Indeed.fr.
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3: Du soleil, de la chaleur, des tubes sur Évasion. On va faire le point météo dans quelques minutes. Tout de suite, c'est l'info pour la musique. Jack Carla, Craig David et Bruno Mars. Bon mercredi.
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6: Bonjour à tous. La canicule pourrait bousculer l'organisation du bac. Le ministre de l'Éducation nationale, Édouard Geffray, a confirmé ce matin que les oraux de français et le grand oral prévus à partir de lundi prochain pourraient être décalés localement d'un jour ou deux si les conditions d'accueil sont trop difficiles. Une cinquantaine de départements sont placés en vigilance jaune canicule ce midi, dont la Seine-et-Marne, comme tous les départements d'Île-de-France. Les aléas climatiques qui pèsent de plus en plus sur vos déplacements en Seine-et-Marne. Selon l'Institut Paris Région, la neige reste l'événement le plus redouté, mais la canicule s'impose comme le phénomène le plus fréquent et le plus pénible. Face aux perturbations, les voyageurs privilégient surtout le télétravail et l'annulation de déplacements plutôt que le report vers d'autres modes de transport. Les Seine-et-Marnais concernés demandent une meilleure information en temps réel et davantage d'espaces d'attente protégés. La communauté d'agglomération Paris-Vallée de la Marne a posé la première canalisation de son futur réseau de géothermie. Baptisé Géobrie, ce réseau de 42 km traversera 4 communes, Pont-au-Combeau, Roissy-en-Brie, Émarinville et Le Plessis-Trévise. À terme, 12 000 logements collectifs et individuels seront chauffés grâce à cette énergie renouvelable puisée à 2 000 mètres de profondeur. Le projet estimé à 110 millions d'euros doit être opérationnel pour l'hiver 2028-2029. L'alternance résiste dans le domaine du commerce en Île-de-France malgré la baisse des aides. Le secteur a enregistré plus de 27 000 contrats d'apprentissage et de professionnalisation dans la région en 2025. Malgré la réduction des aides publiques à l'alternance, les entreprises du secteur continuent de miser sur ce dispositif pour recruter et former leurs futurs collaborateurs. Plus de détails sur evasionfm.com. Carton plein pour les Bleus sur le terrain comme sur les écrans. La victoire de l'équipe de France face au Sénégal hier soir sur M6 a rassemblé près de 13,9 millions de téléspectateurs. 61% de part d'audience, un score supérieur à l'entrée en lice des Bleus lors du Mondial de 2022 qui avait réuni 12,5 millions de personnes. Et à Meaux, la première édition de la Meaux World Cup débute ce samedi au stade Alberto Corazza. Organisée par l'association Transmission, cette compétition amicale de football réunira 368 joueurs et 16 équipes représentant des pays du monde entier, de la France au Mali en passant par le Portugal. 31 matchs sont prévus jusqu'au 11 juillet.
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0: Jack Carla sur Évasion, la recette. 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Alex Warren et Vita après la météo.
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2: Cet après-midi, dans le nord de la Seine-et-Marne, le ciel est bleu et dégagé, accompagné de belles éclaircies, comme sur tout le département. Côté température, les maximales repartent à la hausse et le temps est lourd aujourd'hui. On note 30.

0: degrés à La Ferté-Gaucher, Coulommiers, La Ferté-Sous-Jouarre et Meaux, jusqu'à 31 degrés à Chelles. Le vent est très calme, il ne dépasse pas les 10 km/h cet après-midi.
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1: 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Je livre de la choucroute, moi.
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Les choses qu'on fait avec Vita sur Évasion. J'espère que vous passez un bon mercredi sous le soleil, peut-être en terrasse à cette heure-ci. Pour regarder le foot, il y a une télé à gagner cette semaine sur Évasion. Télé Ultra HD 4K. Ce sera avec Simon tout à l'heure que vous pourrez jouer et tenter de repartir avec 16h10, 17h10. La question de drive, Évasion. On retrouve Stromae et Katsai dans votre meilleur de tube non-stop.

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0: 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Une nouvelle demi-heure de tube non-stop devant nous avec Ambre et Tame Impala. Tout de suite, l'agenda Évasion. Belle journée.
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3: À Montébrin, le spectacle sera aussi bien sur terre que dans les airs samedi soir. La fête de la musique débutera à 19h dans le parc du Montébrin. Vous pourrez y applaudir l'orchestre Millennium. La soirée se poursuivra par un spectacle pyrotechnique puis un show laser impressionnant. Enfin, un DJ vous fera danser jusqu'à 1h30 du matin. C'est gratuit et pas moins de 11 food trucks seront présents pour vous permettre de déguster les saveurs du monde et régaler vos papilles. Les pompiers vont mettre le feu à Clessouillé. Ce sera sans danger puisqu'ils organisent leur grand bal de fin d'année vendredi soir à partir de 19h au centre de secours. Jusqu'à 4h du matin, vous allez pouvoir danser et célébrer avec un peu d'avance la fête de la musique. Des food trucks et un bar XXL seront là pour vous restaurer et vous désaltérer, mais toujours avec modération bien sûr. L'entrée est gratuite mais vous pouvez faire un don dans un tonneau spécialement prévu à cet effet à l'entrée. Une partie des bénéfices sera reversée à l'association Œuvre des Pupilles. Très belle sortie à l'écoute d'Évasion dans le Nord-Seine-et-Marne. L'adresse pour nous écrire, evasionfm.com. C'est gratuit.
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0: Ça va aujourd'hui, mercredi, milieu de semaine et on est bien, toujours avec Évasion et vos tubes préférés dans les oreilles. Il y aura Amir, Damiano David ou encore Neika après les informations.
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3: Bonjour à tous. La canicule pourrait bousculer l'organisation du bac. Le ministre de l'Éducation nationale, Édouard Geffray, a confirmé ce matin que les oraux de français et le grand oral prévus à partir de lundi prochain pourraient être décalés localement d'un jour ou deux si les conditions d'accueil sont trop difficiles. Une cinquantaine de départements sont placés en vigilance jaune canicule ce midi, dont la Seine-et-Marne, comme tous les départements d'Île-de-France. Les aléas climatiques qui pèsent de plus en plus sur vos déplacements en Seine-et-Marne. Selon l'Institut Paris Région, la neige reste l'événement le plus redouté, mais la canicule s'impose comme le phénomène le plus fréquent et le plus pénible. Face aux perturbations, les voyageurs privilégient surtout le télétravail et l'annulation de déplacements plutôt que le report vers d'autres modes de transport. Les Seine-et-Marnais concernés demandent une meilleure information en temps réel et davantage d'espaces d'attente protégés. La communauté d'agglomération Paris-Vallée de la Marne a posé la première canalisation de son futur réseau de géothermie. Baptisé Géobrie, ce réseau de 42 km traversera 4 communes, Pont-au-Combault, Roissy-en-Brie, Emerainville et Le Plessis-Trévise. À terme, 12 000 logements collectifs et individuels seront chauffés grâce à cette énergie renouvelable puisée à 2000 mètres de profondeur. Le projet estimé à 110 millions d'euros doit être opérationnel pour l'hiver 2028-2029. L'alternance résiste dans le domaine du commerce en Île-de-France malgré la baisse des aides. Le secteur a enregistré plus de 27 000 contrats d'apprentissage et de professionnalisation dans la région en 2025. Malgré la réduction des aides publiques à l'alternance, les entreprises du secteur continuent de miser sur ce dispositif pour recruter et former leurs futurs collaborateurs. Plus de détails sur evasionfm.com. Carton plein pour les Bleus sur le terrain comme sur les écrans. La victoire de l'équipe de France face au Sénégal hier soir sur M6 a rassemblé près de 13,9 millions de téléspectateurs, 61% de part d'audience, un score supérieur à l'entrée en lice des Bleus lors du Mondial de 2022 qui avait réuni 12,5 millions de personnes. Et à Meaux, la première édition de la Meaux World Cup débute ce samedi au stade Alberto Corazza. Organisée par l'association Transmission, cette compétition amicale de football réunira 368 joueurs et 16 équipes représentant des pays du monde entier, de la France au Mali en passant par le Portugal. 31 matchs sont prévus jusqu'au 11 juillet.
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1: Oh là là, qu'est-ce que c'est beau. Et vous savez quel duo est complémentaire également? Ceci, vous les connaissez, c'est vos compagnons du matin, Mathieu et Émilie. Ils sont là pour vous mettre de bonne humeur, le grand réveil évasion, 5h, 9h30, hein, parfait. Avant d'aller au boulot, comme ça vous prenez une bonne dose de fraîcheur et ça fait beaucoup de bien, surtout par les temps qui courent. Et régulièrement, ils vous mettent des petites vidéos sur les réseaux sociaux, donc... N'hésitez pas à vous abonner, hein, si ce n'est déjà fait, à nos pages Facebook et Instagram. Comme ça, vous voyez les studios, vous les voyez eux. Et c'est souvent des petites anecdotes très sympas. Lost 56 pour la suite, ou encore Miley Cyrus après avoir parlé du temps avec Samuel.
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3: Cet après-midi, dans le nord de la Seine-et-Marne, le ciel est bleu et dégagé, accompagné de belles éclaircies, comme sur tout le département. Côté température, les maximales repartent à la hausse et le temps est lourd. Aujourd'hui, on note 30 degrés à La Ferté-Gaucher, Coulommiers, La Ferté-Sous-Jouarre et Meaux, jusqu'à 31 degrés à Chelles. Le vent est très calme, il ne dépasse pas les 10 km/h cet après-midi.
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j'espère que ça va, que votre mercredi se passe bien, que vous ne souffrez pas trop de la chaleur, qu'au boulot vous êtes équipé de clim dans l'idéal, sinon de ventilateur, de tout ce qu'il faut en tout cas. Nous on est là pour assurer l'ambiance musicale et je pense qu'on le fait très bien. Voici Lily Allen sur Evasion.

0: 13h41. C'est quoi ce travail? Je vous l'ai même pas encore dit. Allez les Bleus! Vous avez regardé le match hier ou pas? C'était très sympa. Première mi-temps mitigée, mais alors la deuxième, on a déroulé. Ça se passe comme ça pendant tous les matchs. Et ça va le faire, largement. Le mondial, c'est une belle fête. Et on s'est dit sur Evasion, faut marquer le coup. C'est pour ça que toute la journée, on vous offre une télé Ultra HD 4K avec plein de belles caractéristiques. 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Ça a gagné tous les matins avec Cyril et tous les après-midi en jouant à la question e-drive avec Simon. Dans les médias, le boulot. On parle des dernières offres d'emploi. Et puis on écoute Taylor Swift juste après sur Evasion.
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2: On recherche un mécanicien expérimenté à Varède pour un garage Renault. Vous êtes passionné par l'automobile, rigoureux, alors n'hésitez plus. Cette offre est peut-être faite pour vous. Rejoignez une équipe dynamique et participez à son développement en téléphonant rapidement au numéro suivant, le 01 64 33 18 21. Un centre de santé pluridisciplinaire situé à Meaux recrute une secrétaire médicale en CDI afin de renforcer son équipe administrative. Vous assurez l'accueil des patients, la gestion des rendez-vous, le suivi des dossiers médicaux et la coordination avec les praticiens. Une expérience dans le domaine médical est demandée. Alors si jamais vous êtes intéressé, que vous êtes disponible rapidement, je vous invite à téléphoner au 09 72 72 39 49.
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0: Petite balade rock très très sympa dans ce début d'après-midi sur Evasion. Et si vous connaissez pas le groupe, c'était The Fray. Et ça fait vraiment beaucoup de bien d'avoir du frais cet après-midi. Qu'est-ce que c'est drôle. Bref, du frais on en cherche, une petite clim, ça peut arranger le coup. 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Bruno Mars arrive après, justement, parlant de frais, la météo de Samuel.
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2: Cet après-midi, dans le nord de la Seine-et-Marne, le ciel est bleu et dégagé, accompagné de belles éclaircies, comme sur tout le département. Côté température, les maximales repartent à la hausse et le temps est lourd aujourd'hui. On note 30 degrés à La Ferté-Gaucher, Coulommiers, La Ferté-Sous-Jouarre et Meaux, jusqu'à 31 degrés à Chelles. Le vent est très calme, il ne dépasse pas les 10 km/h cet après-midi.
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0: C'est drôle, mais on a la fâcheuse tendance à vouloir bouger quand on entend ce titre. Hein. Je vous rappelle, un futur tube de l'été 2026, c'est Tyrann, Martin Garrix. Mais là, bon, on va s'abstenir, bien sûr. Il fait très chaud, voilà, je vais arrêter de vous le dire. Mais pensez bien à vous hydrater, hein, les petits conseils de base, et puis restez à l'ombre le plus possible. Évidemment, Alex Warren arrive. 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Et quelques idées sorties juste avant.
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2: La musique a décidément toute sa place à Magny-le-Hongre. Après le coup d'envoi la semaine dernière des terrasses musicales et en attendant le festival Les Magnitudes, la ville organise sa fête de la musique samedi, place de l'église. Et ça débutera fort avec un DJ dès 17h30, puis des groupes de rock, de musiques actuelles et même une chorale jusqu'à 23h. La scène musicale Phil 7 ne sera pas en reste. Elle vous proposera aussi plusieurs concerts. C'est gratuit et pour connaître en détail la programmation, allez sur magny-le-hongre.fr. Couvrez en fait ce week-end. Le village vous attend nombreux samedi dans le parc du château dès 10h le matin et jusqu'à minuit. Sur place, vous pourrez admirer une superbe expo de voitures anciennes américaines et de motos Harley-Davidson. Le grand frisson vous attend avec du saut à l'élastique, des structures gonflables, mais aussi des courses de cartes à pédales, de quads électriques et un circuit de voitures télécommandées. Et le soir, rendez-vous sur la piste de danse animée par un DJ et un grand feu d'artifice. Le comité des fêtes vous proposera même une petite restauration et l'accès est libre. 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

0: Et on va enchaîner sur Évasion aussi vite qu'un ventilateur qui tourne à vitesse maximale. Oui, je sais, l'image est très belle. La suite avec This is Theodora. Et voici Tame Impala sur Évasion.
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0: est-ce qu'on serait pas au top là par hasard sur Evasion? Vraiment, vous le dites hein, si vous avez besoin de quelque chose de particulier. En attendant, on va enchaîner, on va écouter Victoria Naika Richard. Alors, plus connue évidemment sous le pseudonyme de Naika, nouvelle star de la pop, ascension fulgurante pour elle hein, depuis quelques mois. Pour l'histoire, et comme beaucoup d'artistes de cette génération, c'est les réseaux sociaux hein, qui lui ont permis d'éclore et se faire repérer. Elle s'est fait connaître. Elle a ensuite enchaîné avec son premier album qui est sorti en février dernier. Il s'appelle Ecclesia. Et récemment, on a découvert un tube parmi les tubes. One Track Mind qu'on va écouter après la météo de Samuel.
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2: Cet après-midi, dans le nord de la Seine-et-Marne, le ciel est bleu et dégagé, accompagné de belles éclaircies, comme sur tout le département. Côté température, les maximales repartent à la hausse et le temps est lourd aujourd'hui. On note 30 degrés à La Ferté-Gaucher, Coulommiers, La Ferté-sous-Jouarre et Meaux, jusqu'à 31 degrés à Chelles. Le vent est très calme, il ne dépasse pas les 10 km/h cet après-midi.
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2: Et sur scène, notamment pour vous, Daisy, Joseph Kamel, Jungle, Dr Yaro. Il y aura également Amir. Il y aura Ambre, grande gagnante de la Star Academy. Ça va être un plaisir de l'avoir sur scène avec nous. Et puis on terminera la soirée par un DJ set exceptionnel, hein, vous savez. C'est toujours très très bon avec Évasion, avec Tix que vous allez découvrir. Ça va être un vrai bonheur cette soirée qu'on va passer tous ensemble le 2 juillet prochain à Damary-les-Lys. 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Avant l'arrivée de Simon à 16h, on écoute ensemble Mpokora et Miley Cyrus.
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0: 16h, bienvenue sur Évasion. On termine l'après-midi avec Taylor Swift et Sienna Spyro. Après toute l'actu en moins de 3 minutes avec la rédac.
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0: Avec Olivier Doyen. Bonjour Olivier.
3: Bonjour Simon, bonjour à tous. La Seine-et-Marne passe en vigilance jaune canicule. Météo France déclenche ce mercredi son premier niveau d'alerte avec la montée des températures. Et le risque de canicule va s'étendre demain et vendredi, annonce déjà le prévisionniste. Le pic de température est attendu lundi. On pourra flirter avec la barre des 40 degrés par endroit en Seine-et-Marne. Le gouvernement a mis en ligne une plateforme d'information baptisée vivreaveclachaleur.fr où vous pouvez retrouver de précieux conseils de vigilance. Près de 4 Seine-et-Marnais sur 10 qui ont rompu estiment que cette rupture de leur couple aurait pu être évitée. Vous êtes 39% exactement à être convaincus qu'il existait avec le recul une autre solution que la séparation. 12% des Seine-et-Marnais regrettent même cette décision selon une vaste enquête OpinionWay. Pour la majorité, il aurait fallu mieux communiquer, avoir des moments réguliers dédiés au couple et prendre du recul sur les frustrations du quotidien. 15% des Seine-et-Marnais indiquent avoir divorcé au cours des 10 dernières années. 10% ont rompu un pacte et dans un cas sur 5, la relation durait depuis 10 ans ou plus. Le téléphone interdit au lycée dès la rentrée prochaine. La loi devrait être publiée cet été et appliquée au mois de septembre, annonce le ministre de l'Éducation nationale, Édouard Geffray. Le texte interdirait aussi les réseaux sociaux aux mineurs de moins de 15 ans, mais dans l'attente d'un accord de la Commission européenne. L'accueil royal de Donald Trump ce soir. Le président américain va dîner au château de Versailles avec Emmanuel Macron au terme du sommet du G7 qui s'achève ce mercredi à Évian. Pour l'occasion, l'autoroute A86 sera complètement fermée à la circulation pour permettre au cortège de 60 véhicules de passer. Une campagne pour chouchouter les touristes en Île-de-France. Elle est baptisée « Do you speak tourist ?». La région, la Chambre de commerce et d'industrie et Choose Paris Région pilotent cette 13e édition à destination des hébergeurs et des commerçants. Les professionnels du tourisme auront ainsi accès à des données sur les habitudes et les attentes des visiteurs afin d'améliorer leur accueil. L'Île-de-France reçoit près de 50 millions de touristes par an. Plus que quelques jours avant la fête de la musique, dans certaines communes ce sera dès samedi, d'autres attendront la date traditionnelle du 21 juin. Musiciens amateurs et professionnels se produiront un peu partout dans le département et notamment à Melun où les jardins de la préfecture de Seine-et-Marne sont exceptionnellement ouverts, mais aussi à Trilport avec un concert et un DJ sous les étoiles à la Villa Bia. Vous pouvez retrouver le programme complet sur evasionfm.com et tant que vous y êtes, vous pouvez aussi réécouter nos idées sorties pour ce week-end en podcast, toujours sur evasionfm.com. On termine avec la météo et je vous le disais, une matinée très ensoleillée et surtout très chaude avec déjà 28 à 29 degrés demain sur le nord Seine-et-Marne, mais des orages éclateront ensuite en deuxième partie de journée. Ils ne feront malheureusement pas baisser les températures. 34 degrés attendus à Ozoir-la-Ferrière, 35 même du côté de Coulommiers, Jouarre, Meaux ou encore Villeparisis. Je vous souhaite de passer une excellente fin de journée dans le nord Seine-et-Marne à l'écoute d'Évasion.
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0: son de voix de Sienna Spyro sur Evasion.
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0: 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Toujours plus de tubes à suivre avec David Guetta sur Evasion.
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0: Bonne fin d'après-midi sur l'évasion avec les Black Eyed Peas à suivre. Ils ont été invités par David Guetta, hein. C'était au Stade de France samedi soir lors de son concert. On va écouter Pump It après Charlotte Cardin et puis un point sur La Couleur du Ciel.
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0: Demain dans le Nord Seine-et-Marne, le temps s'annonce bien ensoleillé le matin avec un ciel sans nuages. Côté température, 16 degrés à La Ferté-Gaucher, 17 degrés à Meaux, il fera 18 degrés à Chelles. L'après-midi, un temps en partie ensoleillé malgré l'arrivée de quelques averses orageuses sur l'ensemble de la région. Les températures seront caniculaires avec au maximum 36 degrés à Verneuil-l'Étang, 37 degrés du côté de Reuil-en-Brie.
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0: Merci d'écouter Évasion avec les 4 Sailles. On termine la journée ensemble avec Bruno Mars tout de suite, le chanteur qui débarque à Paris demain. Demain soir, mais aussi samedi et dimanche soir au Stade de France pour 3 concerts événements. Ce sera l'occasion de présenter sur scène les titres de son dernier album The Romantic. Bruno Mars avec I Just Might, après les idées sorties dans la région.
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2: À Montébrun, le spectacle sera aussi bien sur terre que dans les airs samedi soir. La fête de la musique débutera à 19h dans le parc du Montébrun. Vous pourrez y applaudir l'orchestre Millennium. La soirée se poursuivra par un spectacle pyrotechnique, puis un show laser impressionnant. Enfin, un DJ vous fera danser jusqu'à 1h30 du matin. C'est gratuit et pas moins de 11 food trucks seront présents pour vous permettre de déguster les saveurs du monde et régaler vos papilles. Les pompiers vont mettre le feu à Clessouillé. Ce sera sans danger puisqu'ils organisent leur grand bal de fin d'année vendredi soir à partir de 19h au centre de secours. Jusqu'à 4h du matin, vous allez pouvoir danser et célébrer avec un peu d'avance la fête de la musique. Des food trucks et un bar XXL seront là pour vous restaurer et vous désaltérer, mais toujours avec modération bien sûr. L'entrée est gratuite mais vous pouvez faire un don dans un tonneau spécialement prévu à cet effet à l'entrée. Une partie des bénéfices sera reversée à l'association Œuvre des Pupilles. Très belle sortie à l'écoute d'Évasion dans le Nord-Seine-et-Marne. L'adresse pour nous écrire, événement@evasionfm.com. C'est gratuit.
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3: Merci d'écouter Évasion. Alex, Warren et Angèle nous rejoignent dans la playlist après toute l'actualité de la région. Bonne fin de journée. Il est à 17h.
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3: Avec Olivier Doyen. Bonjour Olivier.
6: Bonjour Simon, bonjour à tous. La Seine-et-Marne passe en vigilance jaune canicule. Météo France déclenche ce mercredi son premier niveau d'alerte avec la montée des températures et le risque de canicule va s'étendre demain et vendredi, annonce déjà le prévisionniste. Le pic de température est attendu lundi. On pourra flirter avec la barre des 40 degrés par endroit en Seine-et-Marne. Le gouvernement a mis en ligne une plateforme d'information baptisée vivreaveclachaleur.fr où vous pouvez retrouver de précieux conseils de vigilance. Près de 4 Seine-et-Marnais sur 10 qui ont rompu estiment que cette rupture de leur couple aurait pu être évitée. Vous êtes 39% exactement à être convaincus qu'il existait avec le recul une autre solution que la séparation. 12% des Seine-et-Marnais regrettent même cette décision selon une vaste enquête OpinionWay. Pour la majorité, il aurait fallu mieux communiquer, avoir des moments réguliers dédiés au couple et prendre du recul sur les frustrations du quotidien. 15% des Seine-et-Marnais indiquent avoir divorcé au cours des 10 dernières années. 10% ont rompu un pacte et dans un cas sur 5, la relation durait depuis 10 ans ou plus. Le téléphone interdit au lycée dès la rentrée prochaine. La loi devrait être publiée cet été et appliquée au mois de septembre, annonce le ministre de l'Éducation nationale, Édouard Geffray. Le texte interdirait aussi les réseaux sociaux aux mineurs de moins de 15 ans, mais dans l'attente d'un accord de la Commission européenne. L'accueil royal de Donald Trump ce soir. Le président américain va dîner au château de Versailles avec Emmanuel Macron au terme du sommet du G7 qui s'achève ce mercredi à Évian. Pour l'occasion, l'autoroute A86 sera complètement fermée à la circulation pour permettre au cortège de 60 véhicules de passer. Une campagne pour chouchouter les touristes en Île-de-France. Elle est baptisée « Do you speak tourist ?». La région, la Chambre de commerce et d'industrie et Choose Paris Région pilotent cette 13e édition à destination des hébergeurs et des commerçants. Les professionnels du tourisme auront ainsi accès à des données sur les habitudes et les attentes des visiteurs afin d'améliorer leur accueil. L'Île-de-France reçoit près de 50 millions de touristes par an. Plus que quelques jours avant la fête de la musique, dans certaines communes ce sera dès samedi, d'autres attendront la date traditionnelle du 21 juin. Musiciens amateurs et professionnels se produiront un peu partout dans le département et notamment à Melun où les jardins de la préfecture de Seine-et-Marne sont exceptionnellement ouverts, mais aussi à Trilport avec un concert et un DJ sous les étoiles à la Villa Bia. Vous pouvez retrouver le programme complet sur evasionfm.com et tant que vous y êtes, vous pouvez aussi réécouter nos idées sorties pour ce week-end en podcast, toujours sur evasionfm.com. On termine avec la météo et je vous le disais, une matinée très ensoleillée et surtout très chaude avec déjà 28 à 29 degrés demain sur le nord Seine-et-Marne, mais des orages éclateront ensuite en deuxième partie de journée. Ils ne feront malheureusement pas baisser les températures. 34 degrés attendus à Ozoir-la-Ferrière, 35 même du côté de Coulommiers, Jouarre, Meaux ou encore Villeparisis. Je vous souhaite de passer une excellente fin de journée dans le nord Seine-et-Marne à l'écoute d'Évasion.
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0: Angèle avec Justice, What You Want sur Évasion.
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0: 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Quel joueur est le meilleur buteur de l'histoire de l'équipe de France? Est-ce que c'est Kylian Mbappé ou Olivier Giroud d'après vous? 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Si vous pensez avoir la bonne réponse, eh bien allez-y par SMS maintenant. 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Bonne chance à tous en attendant vos messages. On écoute Tame Impala sur Évasion.
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0: Merci d'écouter Évasion. Michael Jackson pour la suite. Le film Michael sur la carrière du roi de la pop continue de cartonner au ciné avec plus de 930 millions de dollars de recettes au box-office mondial. C'est énorme. Michael Jackson, il arrive après un point sur La couleur du ciel.
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0: Demain dans le Nord Seine-et-Marne, le temps s'annonce bien ensoleillé le matin avec un ciel sans nuages. Côté température, 16 degrés à La Ferté-Gaucher, 17 degrés à Meaux, il fera 18 degrés à Chelles. L'après-midi, un temps en partie ensoleillé, malgré l'arrivée de quelques averses orageuses sur l'ensemble de la région. Les températures seront caniculaires avec au maximum 36 degrés à Verneuil-l'Étang, 37 degrés du côté de Reuil-en-Brie.
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0: haïtienne. On l'a découvert en ce moment sur Évasion, Naïka avec One Track Mind.
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0: Et on joue avec Maxime aujourd'hui. Salut Maxime.
2: Salut.
0: Maxime de Nel, comment ça va?
2: Bah ça va très bien et toi?
0: Bah ça va super, merci Maxime. Maxime qui vient de sortir du boulot là, hein, c'est ça?
2: Ouais c'est ça, et je m'en vais à la salle de sport.
0: Bon bah très bien, Maxime qui tente sa chance aujourd'hui pour peut-être gagner cette belle télé Ultra HD 4K, télé Lenko avec un bel écran de 109 cm. Ça serait pas mal ça pour regarder les matchs de la Coupe du Monde, hein?
2: Ah, ce serait plutôt pas mal, ouais.
0: Bon, on va voir ce que ça donne avec la question de ce mercredi. Quel joueur est le meilleur buteur de l'histoire de l'équipe de France? Est-ce que c'est Kylian Mbappé ou alors Olivier Giroud, selon toi?
2: Bah, Kylian Mbappé, bien sûr.
0: Kylian Mbappé, effectivement. Et c'est depuis peu, hein, c'est depuis hier que c'est le meilleur buteur de l'histoire avec 58 buts inscrits. C'est la bonne réponse. Bravo, Maxime.
2: Parfait, merci beaucoup.
0: On t'offre déjà une montre Kelton, belle montre aux couleurs de l'équipe de France. Ça, c'est pour toi, c'est cadeau.
2: Ah, oh, merci beaucoup, c'est gentil.
0: Et puis, on te fait également participer au tirage au sort de vendredi, hein, pour peut-être gagner cette belle télé, la télé Ultra HD 4K de la marque Lenko. Rendez-vous vendredi pour le tirage au sort. Ça marche, Maxime?
2: Bah, on fait comme ça, y a pas de souci, on croise les doigts.
0: Yes, on te souhaite une bonne soirée. À la prochaine.
2: À toi aussi, salut.
0: Salut Maxime, le retour des tubes maintenant avec Pink et puis Vita sur Évasion.
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1: Il est 18h sur Evasion, je vous souhaite un bon mercredi soir. Voici le rappel de l'actualité en moins de 3 minutes avant de retrouver Miley Cyrus et Ed Sheeran.
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1: Olivier Doyen, bonsoir Olivier.
5: Bonsoir Simon, bonsoir à tous. La Seine-et-Marne va passer en vigilance orange canicule demain. Météo France a déclenché aujourd'hui son premier niveau d'alerte, la vigilance jaune. Mais la montée des températures va se poursuivre demain et le prévisionniste va placer la Seine-et-Marne en alerte orange. Le pic de température est toutefois attendu lundi. On pourra flirter avec la barre des 40 degrés par endroit dans le département. Le gouvernement a mis en ligne une plateforme d'information baptisée vivreaveclachaleur.fr où vous pouvez retrouver de précieux conseils de vigilance. 3 ans de prison avec sursis pour avoir vendu des gélules grossissantes illégales. Une jeune entrepreneuse de 26 ans a été condamnée hier par le tribunal correctionnel de Meaux pour blessures involontaires, mise en danger de la vie d'autrui et travail dissimulé. Cette habitante de Torcy a vendu des gélules grossissantes importées de Chine sans en vérifier la composition, comme le veut pourtant la loi. 11 de ses clientes ont été intoxiquées. Elles souffraient de douleurs, de gènes respiratoires et même d'hallucinations, car les gélules contenaient un antihistaminique interdit à la vente ainsi qu'un corticoïde, précise le Parisien. L'entrepreneuse indélicate devra aussi payer une amende de 15 000 euros ainsi que près de 40 000 euros à l'URSSAF pour avoir embauché une jeune femme sans la déclarer. Le Conseil constitutionnel rejette la proposition d'un référendum d'initiative partagée sur la fin de vie. C'est ce que réclamaient pourtant plusieurs parlementaires de droite et d'extrême droite. Mais les sages ont estimé que les questions d'ordre éthique relatives à la fin de vie ne pouvaient faire l'objet de ce type de scrutin. Otis et Juilly, reines du don du sang. Elles viennent de recevoir le label Commune d'honneur or. Les deux villes se sont fortement impliquées ces dernières années auprès de l'établissement français du sang et l'association pour les donneurs de sang bénévoles. Elles ont notamment multiplié les collectes. Un engagement qui leur a valu d'être distinguées lors du tout récent salon de l'association des maires d'Île-de-France. Le combat continue d'ailleurs à Otis qui organisera une nouvelle collecte le vendredi 26 juin de 14h à 19h à l'Agora. Les Français ont acheté en moyenne 43 vêtements neufs l'an dernier, soit un de plus qu'en 2024, et c'est un record, annonce Refashion. Les deux tiers de ces pièces neuves finissent aujourd'hui incinérées ou enfouies, déplore l'éco-organisme. Mais la vente de vêtements de seconde main a toutefois progressé dans le même temps, en un an. Une campagne pour chouchouter les touristes en Île-de-France. Elle est baptisée « Do you speak tourist ?». La région, la chambre de commerce et d'industrie et Choose Paris Région pilotent cette 13e édition à destination des hébergeurs et des commerçants. Les professionnels du tourisme auront ainsi accès à des données sur les habitudes et les attentes des visiteurs afin d'améliorer leur accueil. L'Île-de-France reçoit près de 50 millions de touristes par an. On termine avec la météo, une matinée très ensoleillée et je vous le disais, très chaude avec déjà 28 à 29 degrés prévus demain sur le nord Seine-et-Marne. Mais des orages éclateront ensuite en deuxième partie de journée. Ils ne feront malheureusement pas baisser les températures. On attend 34 degrés dans l'après-midi à Ozoir-la-Ferrière, 35 à Coulommiers, Jouarre, Meaux ou encore Villeparisis. Bien sûr, n'oubliez pas de bien vous hydrater et éviter les activités un peu trop extrêmes. Bonne soirée à l'écoute d'Evasion.
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0: Bonne soirée, merci d'écouter Évasion avec Nelly Furtado.
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0: 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Taylor Swift et les One Republic pour la suite. C'est toujours plus de tubes sur Évasion.
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0: Bonne soirée avec Évasion. Katy Perry à suivre après la météo. On l'a vu lors de la cérémonie d'ouverture de la Coupe du Monde de football, Katy Perry. Elle arrive avec California Girls après This Is et Théodora. Et puis un point météo.
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0: Demain dans le Nord Seine-et-Marne, le temps s'annonce bien ensoleillé le matin avec un ciel sans nuages. Côté température, 16 degrés à la Ferté-Gaucher, 17 degrés à Meaux, il fera 18 degrés à Chelles. L'après-midi, un temps en partie ensoleillé malgré l'arrivée de quelques averses orageuses sur l'ensemble de la région. Les températures seront caniculaires avec au maximum 36 degrés à Verneuil-l'Étang, 37 degrés du côté de Reuil-en-Brie.
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0: Jason Derulo sur Évasion et rendez-vous dans un peu plus de deux semaines pour le concert Évasion Live à Damary-les-Lys. 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Le nouveau titre de Slimane, première fois, après David Guetta sur Évasion. 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

0: 19h sur Évasion, merci d'être avec nous. Le point sur l'actualité, c'est maintenant avec la rédac, avant d'écouter Bruno Mars et Charlotte Cardin.
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0: Olivier Doyen, bonsoir Olivier.
3: Bonsoir Simon, bonsoir à tous. La Seine-et-Marne va passer en vigilance orange canicule demain. Météo France a déclenché aujourd'hui son premier niveau d'alerte, la vigilance jaune. Mais la montée des températures va se poursuivre demain et le prévisionniste va placer la Seine-et-Marne en alerte orange. Le pic de température est toutefois attendu lundi. On pourra flirter avec la barre des 40 degrés par endroit dans le département. Le gouvernement a mis en ligne une plateforme d'information baptisée vivreavecchaleur.fr où vous pouvez retrouver de précieux conseils de vigilance. 3 ans de prison avec sursis pour avoir vendu des gélules grossissantes illégales. Une jeune entrepreneuse de 26 ans a été condamnée hier par le tribunal correctionnel de Meaux pour blessures involontaires, mise en danger de la vie d'autrui et travail dissimulé. Cette habitante de Torcy a vendu des gélules grossissantes importées de Chine sans en vérifier la composition, comme le veut pourtant la loi. 11 de ses clientes ont été intoxiquées. Elle souffrait de douleurs, de gêne respiratoire et même d'hallucinations, car les gélules contenaient un antihistaminique interdit à la vente ainsi qu'un corticoïde, précise le Parisien. L'entrepreneuse indélicate devra aussi payer une amende de 15 000 euros ainsi que près de 40 000 euros à l'URSSAF pour avoir embaucher une jeune femme sans la déclarer. Le Conseil constitutionnel rejette la proposition d'un référendum d'initiative partagée sur la fin de vie. C'est ce que réclamaient pourtant plusieurs parlementaires de droite et d'extrême droite. Mais les sages ont estimé que les questions d'ordre éthique relatives à la fin de vie ne pouvaient faire l'objet de ce type de scrutin. Otis et Juilly, reines du don du sang. Elles viennent de recevoir le label Commune d'honneur or. Les deux villes se sont fortement impliquées ces dernières années auprès de l'établissement français du sang et l'association pour les donneurs de sang bénévoles. Elles ont notamment multiplié les collectes. Un engagement qui leur a valu d'être distingué lors du tout récent salon de l'association des maires d'Île-de-France. Le combat continue d'ailleurs à Otis qui organisera une nouvelle collecte le vendredi 26 juin de 14h à 19h à l'Agora. Les Français ont acheté en moyenne 43 vêtements neufs l'an dernier, soit un de plus qu'en 2024, et c'est un record, annonce Refashion. Les deux tiers de ces pièces neuves finissent aujourd'hui incinérées ou enfouies, déplore l'éco-organisme. Mais la vente de vêtements de seconde main a toutefois progressé dans le même temps, en un an. Une campagne pour chouchouter les touristes en Île-de-France. Elle est baptisée « Do you speak tourist ?». La région, la chambre de commerce et d'industrie et Choose Paris Région pilotent cette 13e édition à destination des hébergeurs et des commerçants. Les professionnels du tourisme auront ainsi accès à des données sur les habitudes et les attentes des visiteurs afin d'améliorer leur accueil. L'Île-de-France reçoit près de 50 millions de touristes par an. On termine avec la météo, une matinée très ensoleillée et je vous le disais, très chaude avec déjà 28 à 29 degrés prévus demain sur le nord Seine-et-Marne. Mais des orages éclateront ensuite en deuxième partie de journée. Ils ne feront malheureusement pas baisser les températures. On attend 34 degrés dans l'après-midi à Ozoir-la-Ferrière, 35 à Coulommiers, Jouarre, Meaux, encore Villeparisis. Bien sûr, n'oubliez pas de bien vous hydrater et éviter les activités un peu trop extrêmes. Bonne soirée à l'écoute d'Évasion.
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0: Pour proposer le tube des auditeurs, vous allez sur evasionfm.com et tous les soirs à 19h, juste après les infos, on diffuse votre chanson préférée. Et bonsoir à Corinne, Corinne de Berneuil, qui a fait une proposition sur evasionfm.com. Corinne, elle veut écouter Ed Sheeran. Voici à Célestial sur Évasion.

0: points sur Évasion. 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Bonne chance à tous, la soirée continue sur Évasion avec Alex Warren tout de suite. On écoute Fever Dream avant de retrouver Mike Perry. 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
2: 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Juste un peu sur Évasion.
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0: Merci d'écouter Évasion, direction Marseille dans un instant avec le rappeur Soprano, on va écouter Clown. Je vous passe aussi Damiano David après un point météo.
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0: Demain dans le nord Seine-et-Marne, le temps s'annonce bien ensoleillé le matin avec un ciel sans nuages. Côté température, 16 degrés à la Ferté-Gaucher, 17 degrés à Meaux, il fera 18 degrés à Chelles. L'après-midi, un temps en partie ensoleillé malgré l'arrivée de quelques averses orageuses sur l'ensemble de la région. Les températures seront caniculaires avec au maximum 36 degrés à Verneuil-l'Étang, 37 degrés du côté de Reuil-en-Brie.
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0: On va se retrouver demain sur Évasion entre 16h et 20h. Dans quelques minutes, c'est Anthony qui vous accompagne. D'ici là, le retour de toujours plus de tubes avec Teddy Swims ou encore Somber. Et puis quelques idées sorties dans la région. Si vous souhaitez qu'on parle de votre événement à l'antenne, je vous rappelle l'adresse mail, c'est evenement@evasionfm.com.
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2: La musique a décidément toute sa place à Magny-le-Hongre. Après le coup d'envoi la semaine dernière des terrasses musicales et en attendant le festival Les Magnitudes, la ville organise sa fête de la musique samedi, place de l'église. Et ça débutera fort avec un DJ dès 17h30, puis des groupes de rock, de musiques actuelles et même une chorale jusqu'à 23h. La scène musicale Phil 7 ne sera pas en reste. Elle vous proposera aussi plusieurs concerts. C'est gratuit et pour connaître en détail la programmation, allez sur magny-le-hongre.fr. Couvrez en fait ce week-end. Le village vous attend nombreux samedi dans le parc du château dès 10h le matin et jusqu'à minuit. Sur place, vous pourrez admirer une superbe expo de voitures anciennes américaines et de motos Harley-Davidson. Le grand frisson vous attend avec du saut à l'élastique, des structures gonflables mais aussi des courses de cartes à pédales, de quads électriques et un circuit de voitures télécommandées. Et le soir, rendez-vous sur la piste de danse animée par un DJ et un grand feu d'artifice. Le comité des fêtes vous proposera même une petite restauration et l'accès est libre. Bonne sortie à l'écoute d'Évasion.
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0: Sarah Larsson avec Uncover hein, sur Évasion partout sur la région.
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0: J'ai envie de vous demander comment vous allez en ce mercredi début de soirée. Chaud, hein, un peu chaud, ouais. Bah, restez avec nous parce que ici les tubes sont climatisés. Hein. Si, je le répète tous les étés, mais c'est vrai en plus. Merci d'être avec nous. Je vous accompagne jusqu'à 22h avec, tout de suite, Slimane en duo avec Claudio Capeo. Il y a Miley Cyrus également pour lancer une première demi-heure en non-stop. Hein. Ce sera juste après vos offres d'emploi sur Évasion. Belle soirée.
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3: Le laboratoire Cerballiance de Mitry-Mory recrute actuellement une secrétaire médicale en CDD à temps complet. Le poste consiste à accueillir les patients, gérer les appels téléphoniques, enregistrer les dossiers administratifs et assurer le suivi des résultats. Une formation en secrétariat médical ou une expérience similaire est appréciée. Si jamais vous êtes intéressé, rendez-vous vite sur Cerballiance dans la catégorie recrutement sur son site internet. La mairie de Clé-Souilly recherche un agent administratif pour son service état civil. Les missions incluent l'accueil du public, la gestion des dossiers administratifs, la rédaction de documents officiels et le suivi des formalités liées à l'état civil. Le poste demande de la rigueur et un bon sens du service public. Alors si jamais vous êtes intéressé, je vous invite à téléphoner au 01 60 26 92 00.
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0: Ouais, tu vois, hein, Angèle et Justice sur Évasion. Belle soirée. 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Pink et Taylor Swift, ce sera après quelques idées pour sortir ce week-end.
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2: À Montébrun, le spectacle sera aussi bien sur terre que dans les airs samedi soir. La fête de la musique débutera à 19h dans le parc du Montévrin. Vous pourrez y applaudir l'orchestre Millennium. La soirée se poursuivra par un spectacle pyrotechnique, puis un show laser impressionnant. Enfin, un DJ vous fera danser jusqu'à 1h30 du matin. C'est gratuit et pas moins de 11 food trucks seront présents pour vous permettre de déguster les saveurs du monde et régaler vos papilles. Les pompiers vont mettre le feu à Clessouillé. Ce sera sans danger puisqu'ils organisent leur grand bal de fin d'année vendredi soir à partir de 19h au centre de secours. Jusqu'à 4h du matin, vous allez pouvoir danser et célébrer avec un peu d'avance la fête de la musique. Des food trucks et un bar XXL seront là pour vous restaurer et vous désaltérer, mais toujours avec modération bien sûr. L'entrée est gratuite, mais vous pouvez faire un don dans un tonneau spécialement prévu à cet effet à l'entrée. Une partie des bénéfices sera reversée à l'association Œuvre des Pupilles. Très belle sortie à l'écoute d'Évasion dans le Nord-Seine-et-Marne. L'adresse pour nous écrire, événement@evasionfm.com. C'est gratuit.
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0: était au Stade de France jeudi, vendredi et samedi dernier. Il est avec nous ce soir. David Guetta, il est 21h, belle soirée.
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0: bon mercredi soir hein, avec Lady Gaga sur Évasion partout sur la région.
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0: 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Madonna arrive, on sera écoute and gap. Et puis Bruno Mars également, ce sera après vos offres d'emploi sur Évasion.
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3: La société Bastide Le Confort Médical recherche une secrétaire administrative en CDI pour son agence de Mitrimori. Les missions comprennent la gestion des dossiers patients, l'accueil téléphonique, le traitement du courrier, la planification des interventions. Le poste s'adresse à une personne rigoureuse, organisée et à l'aise avec les outils informatiques. Vous pouvez téléphoner au 04 66 38 68 08 si jamais cette offre vous intéresse. Une structure de santé recrute une secrétaire médicale en alternance à Clé-Souilly. Vous participerez à l'accueil des patients, à la prise de rendez-vous, à la gestion administrative des dossiers, au suivi des activités du cabinet. Cette offre s'adresse à une personne souhaitant se former au métier tout en acquérant une expérience professionnelle concrète. Vous pouvez la retrouver directement sur Indeed.fr.
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merci d'être avec nous en ce mercredi soir sur Évasion, partout sur la région. Hein. C'était Imagine Dragons avec Symphonie et la suite de cette soirée avec Vita. Si ça fait mal, hein, sur Évasion.

0: mélodrama hein, avec Dizzy et Théodora sur Évasion. C'est là-dessus que je vais vous laisser. Passez une excellente fin de soirée, une belle nuit également avec vos tubes préférés, puisque avant 22h, il y aura encore Shakira. On va se réécouter la Toltola. Et Alex Warren arrive également. Et puis demain matin, pour vous sortir du lit dès 5h, le duo Mathieu et Émilie pour le grand réveil avec 1 500 € à gagner chez eux demain matin.
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2: La musique a décidément toute sa place à Manille-le-Hongre. Après le coup d'envoi la semaine dernière des terrasses musicales et en attendant le festival Les Magnitudes, la ville organise sa fête de la musique samedi, place de l'église, et ça débutera fort avec un DJ dès 17h30, puis des groupes de rock, de musiques actuelles et même une chorale jusqu'à 23h. La scène musicale Phil 7 ne sera pas en reste, elle vous proposera aussi plusieurs concerts. C'est gratuit et pour connaître en détail la programmation, allez sur manille-le-hongre.fr. Couvrez en fête ce week-end, le village vous attend nombreux samedi dans le parc du château dès 10h le matin et jusqu'à minuit. Sur place, vous pourrez admirer une superbe expo de voitures anciennes américaines et de motos Harley-Davidson. Le grand frisson vous attend avec du saut à l'élastique, des structures gonflables mais aussi des courses de cartes à pédales, de quads électriques et un circuit de voitures télécommandées. Et le soir, rendez-vous sur la piste de danse animée par un DJ et un grand feu d'artifice. Le comité des fêtes vous proposera même une petite restauration et l'accès est libre. Bonne sortie à l'écoute d'Évasion.
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